je dis.

Hey tout le monde, j'espère que vous allez bien. L'instrument que vous venez d'entendre, c'était du berimbau. C'est un instrument à cordes brésilien qu'on utilise beaucoup en capoeira. J'ai fait de la capoeira pendant très longtemps, donc c'est un instrument qui me tient particulièrement à cœur. Le prochain morceau que vous allez entendre, c'est Nexus on the Beach de Roberto Muschi.

Je commence cet épisode en douceur avec une sélection assez aérienne. J'espère que vous passez toutes et tous un agréable moment. Ça représente plutôt bien mon mood de ces dernières semaines. Le prochain morceau s'intitule Music of the Sun de Lamon Johnson.

Rest in peace, D'Angelo. J'adore fusionner tous les genres musicaux dans mes mix. Le prochain morceau, c'est Summer in New York de Michael Franks.

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Healing by Sounds, c'est bientôt fini. Ce dernier mois a été super intense pour moi, je suis passé par tout un tas d'émotions. Faire cet épisode, ça m'a vraiment permis de tout canaliser. Le prochain morceau s'intitule Face, c'est un titre de The Cure, et je le dédie à ma mère.

0: Et sinon, Juliette, comment ça va?
1: Eh ben, ça va, je suis très contente d'être ici. En plus, ça arrive à la fin d'une semaine qui a été
0: Ouais, bien chargé.
1: bien chargée. J'ai fait du coup 3 scènes et c'était trop bien. La dernière, c'était hier soir, donc je suis encore bien en ébullition de tout ça.
0: Trop cool.
1: Donc voilà, plutôt une belle semaine. Et demain, je vais en studio, donc ouais, enregistrer mon deuxième morceau officiel, on va dire. Donc,
0: Incroyable,
1: ouais.
0: putain.
1: Voilà, il y a un petit enchaînement.
0: Alors juste pour nous remettre avec nos auditeurs et auditrices, tu dis faire des scènes et enregistrer des morceaux, mais qu'est-ce que tu fais exactement?
1: Qu'est-ce que je fais? Alors, je fais ce qu'on appelle de la musique. Alors, je ne fais pas d'instrument, mais moi, à la base, mon domaine de prédilection, c'est l'écriture. C'est ça qui m'anime de fou. Et en fait, j'ai trouvé comme médium le rap. Parce que pour moi, c'était un super moyen de mettre en valeur les mots et surtout de cadrer mon écriture.

0: écriture avec un début et une fin.
1: Oh,
0: Et ça, c'est quand même plutôt. J'étais assez contente de trouver ce moyen-là.
1: ouais, t'as eu besoin d'avoir un cadre, en fait.
0: Bah ouais, parce qu'en fait, enfin, je pense tous les gens qui écrivent, ils écrivent sur des carnets à perte de vue et souvent ça devient pas grand-chose.
1: Bah, je sais pas, je pense que ça dépend vraiment des gens, tu vois.
0: Tu penses qu'il y a des gens qui, chaque texte qu'ils font, il a un début, une fin, il est cadré et il devient une œuvre, par exemple?
1: Bah ouais. Genre moi.
0: Ah ouais? Tu
1: Ouais.
0: fais ça? Bah dis donc, t'es trop
1: Bah genre une
0: forte.
1: fois j'écris un texte, c'est devenu une préface d'une pote là.
0: Ok, mais tous tes textes, ça devient des
1: Pas
0: préfaces de
1: tous.
0: potes.
1: Non, non. Écoute, je veux bien être hyper, hyper talentueux, mais...
0: Écoute, en tout cas, moi, ça partait dans des carnets, sur des Google Docs, sur des machins dans tous les sens. Et puis en fait, surtout, moi, l'écriture, il y a un moment donné où c'était un peu devenu un symptôme.
1: Ah ouais?
0: Ouais, et en fait, genre, ça débordait de partout sur des feuilles vierges, volantes et tout ça. Et en fait, donc, c'était mon symptôme et j'ai été hospitalisée pour ce symptôme-là et d'autres symptômes. Et à la suite de cette hospitalisation, je me suis dit, mais je veux plus que ce soit un symptôme, je veux que ce
1: Non.
0: soit. Que ce
1: Une
0: soit.
1: force.
0: Ouais, que je veux que ce soit au centre de ma vie, que ce soit quelque chose de différent, quoi. Je veux pas que c'est. Enfin, parce que c'est quand même assez péjoratif comme terme, tu vois,
1: Bah ouais, quand t'as dit
0: symptôme.
1: symptômes, moi ça m'a tout de suite pensé. Enfin, moi, les gens qui écoutent sont la plupart sont au courant. Moi, je suis schizophrène borderline, par exemple. Et quand je m'ai fait penser à un symptôme, moi j'étais en mode. Est-ce
0: Ouais.
1: que. Est-ce qu'elle. Enfin, c'est très péjoratif et très connoté
0: Ouais,
1: surtout.
0: connoté, ouais,
1: C'est très lourd de sens symptôme. Pourquoi faire un symptôme?
0: bah oui. Eh ben, oui, parce que ça s'inscrit dans le cadre d'une pathologie. Et donc, c'était vraiment assez marquant parce que juste avant les moments où ma pathologie allait exploser, eh ben, je commençais à écrire énormément. Vraiment, on voyait
1: Ok,
0: une
1: une
0: différence, tu
1: différence
0: vois, une
1: d'énergie.
0: variation de.
1: Exponentielle, genre
0: Ouais,
1: du truc,
0: non, mais
1: ouais.
0: vraiment,
1: Ok.
0: genre, énorme, quoi.
1: Et pourquoi t'as commencé à écrire?
0: Eh ben, l'écriture, c'est quand même quelque chose d'assez particulier, parce que globalement, en CP, on apprend tous plus ou moins à écrire,
1: Ouais.
0: et on y arrive tous plus ou moins.
1: Ouais.
0: Et c'est quelque chose qui nous suit tout le long de notre vie, plus ou moins aussi, mais qui est quand même là, en suspension. Et moi, c'est vrai que j'ai jamais eu l'impression de forcément aimer ça. Là, je l'affirme un peu parce que j'ai fait du chemin. Mais avant ça, moi, j'avais pas l'impression d'écrire particulièrement ou d'écrire bien. Voilà. Mais c'est les échos qu'on me disait. Alors, forcément, ça a commencé au collège avec les rédactions, puis ensuite avec les dissertations et
1: T'as
0: tout
1: fait L?
0: ça. Ben non, j'ai fait S.
1: Wow, same girl.
0: Ben ouais, moi aussi j'ai été bridée.
1: Toi aussi? Ouais, parce que juste.
0: Bah, je pense c'était, en fait c'était tellement présent, mais inconsciemment, tu vois,
1: Ouais.
0: dans l'atmosphère, que en fait je savais même pas qu'en fait, ce qui m'aurait grave plu, ce serait peut-être de faire L et tout. Sauf que en S, ma matière préférée, c'était la philo.
1: Ouais.
0: Donc après, tu
1: Je
0: tires
1: te
0: des
1: comprends
0: conclusions et tu dis
1: tellement.
0: merde. Mais bon, heureusement que j'ai fait S, sinon j'aurais pas fait les études que j'ai faites. Bon, après, voilà, les choses font leur chemin et puis il faut pas être dans le regret et tout ça. Mais c'est vrai qu'il y a eu un petit truc qui s'est tissé pendant ces années-là où j'ai quand même développé. Je pense lié de fait à ma sensibilité, hypersensibilité et tout, regard sur le monde, comment on perçoit les choses et du coup comment sortent les mots et comment on a envie de traduire notre monde. Et du coup voilà, j'avais une petite appétence, mais je l'ai jamais trop remarqué et tout ça. Puis j'ai fait du théâtre, mais tu vois, vraiment des trucs en mode, je fais les choses mais sans les. sans acter que ah ouais, je veux trop être une artiste, je veux trop être ci, je veux trop être ça et tout. Donc voilà, au final, je me suis retrouvée en BTS audiovisuel. Parce que.
1: Très stylé.
0: Oui, du coup.
1: Alice, à faire BTS ou du
0: coup. Ah ben voilà. Alice.
1: Alice, big up, encore une fois.
0: Et ben. Ouais, en fait, ça, c'était la bonne façon aussi de la part de mes parents, de ma conseillère d'orientation et de moi-même de trouver un petit micmac pour être à la fois dans un truc un peu artistique et tout et en même temps cadré, scientifique, technique. Qui apporte du boulot.
1: Yes, ah, c'est ça qu'on veut. Tu vois, les...
0: donc voilà, donc heureusement que j'ai fait S parce que comme j'ai fait BTS image, métier de l'image, obligatoire de d'avoir fait S. Donc
1: et pour la psych et tout.
0: Et ouais, physique, t'as de la physique, je sais même plus les autres matières. J'ai tellement copié sur la promo d'au-dessus que genre ils nous donnaient leur copie. Le prof il changeait pas d'une année sur l'autre.
1: C'est
0: donc,
1: incroyable. N'importe quoi.
0: Donc du coup là cette période là j'écrivais pas du tout en fait. Et en fait oui ça a recommencé. Ben ça a ressurgi en symptômes. Je me souviens, en 2017, là, en fait, ouais, j'ai eu des problèmes. J'ai eu un problème assez énigmatique au début.
1: D'accord.
0: Où, en fait, à ma première année de vie active, j'ai enchaîné beaucoup les tournages, en fait. J'étais assistante caméra. Et ça marchait plutôt bien, donc j'étais appelée beaucoup, un peu partout et tout. Et sauf que c'est vraiment un métier où pour le coup t'es pas du tout cadré. Et donc tu fais du travail de nuit, tu enchaînes des heures et des heures non-stop. Puis c'est assez physique, tu portes des trucs et tout. Fin, et puis j'avais été embauchée pour faire un documentaire... pour France 3 dans un tribunal. En gros pour filmer la justice du quotidien et donc on interviewait genre des avocats, des magistrats, on filmait des audiences, on filmait des prévenus, on filmait c'était vraiment un gros truc, tu vois.
1: Ah ouais, putain.
0: Ouais, hardcore. Et genre j'étais la seule assistante caméra et genre il y avait 4 caméras et il n'y avait que 3 cadreurs. Du coup, genre, en fait, je préparais toutes les caméras et donc souvent, tu avais des tournages pas au même endroit en même temps. Donc, je devais courir dans tout le tribunal pour. Bon, bref. Et en plus, je devais cadrer et en plus, bah, tu te retrouves face à la vie, en fait. Genre, les histoires horribles des gens.
1: Ouais, c'est chaud, hein. Plus dans ce milieu-là, hein.
0: Ah ouais,
1: C'était hardcore,
0: tu vois. On a suivi une histoire d'un mec qui, en gros, il était rentré le soir en voiture après une soirée avec un pote et tout. Et donc, c'était lui qui conduisait et ils ont eu un accident et c'est son pote qui est décédé, tu vois. Donc, il était... Il était poursuivi en justice, tu vois. Et donc, nous, on avait aussi fait un petit, tu vois, comme on fait des fois dans des docus, en mode, on avait suivi ce mec-là dans son cadre familial, tu vois, quotidien et tout. Le mec, c'était un fantôme, quoi. Oh. Et genre, pendant son procès, il y avait sa meuf qui s'agrippait à ma jambe, tu vois.
1: Oh, Seigneur Dieu.
0: Putain, donc, genre...
1: Émotionnellement, ça peut être
0: émotionnellement, mais c'était hardcore. Et du coup, on finissait, tu vois, les dernières audiences, elles finissaient parfois genre à 22h et tout. Ensuite, on rentrait, c'était vers Lyon. On rentrait, moi j'avais un Airbnb avec le chef-up. On rentrait et tout. Et genre, moi je devais dérusher, enfin, pas dérusher, mais genre mettre tous les rushs sur des disques durs pour envoyer à la prod à Paris. Donc autant te dire, comme on filmait, on continue toute la journée, il y avait des heures et des heures de rush. Ça prenait mais des heures et des heures de
1: rush, ouais.
0: Et du coup, je passais toute la nuit. Bah, non, mais je montais même pas, moi. Juste, je faisais... Rush. Mais j'étais obligée de faire les changements de carte mémoire.
1: Ah ouais, tu fais
0: j'étais obligée
1: backup,
0: d'être...
1: quoi.
0: Oui, les backups, voilà. J'étais obligée d'être là d'être là, quoi. Je peux pas aller me coucher. Et donc, genre, des fois, je terminais à 4h et à 6h, je devais partir pour le tribunal. Wow. Bref. Donc, ça a été un peu...
1: Beaucoup.
0: Ouais. Ça m'a fait un peu... vriller ma petite tête.
1: Chose qui est compréhensible.
0: Ouais. Et avec tout un cumul de plein de choses. Et donc, voilà, un matin, on m'a emmené à l'hôpital. En fait, c'était assez particulier parce que pendant une nuit où j'étais en train de faire les backups, et ben en fait, j'ai commencé un peu à délirer et tout, à croire que les prévenus, ils allaient venir là où j'étais.
1: Okay.
0: Donc, j'ai appelé la police.
1: Okay.
0: Et tout, tu vois, j'ai... Et puis, en fait, pendant ce temps-là, j'avais mes potes de BTS qui étaient au Festival de Cannes pour le taf.
1: Wow.
0: Et du coup, genre, je les ai appelés parce que eux ils étaient en soirée et tout. Donc, c'était les seules personnes qui répondaient. Et genre, je leur racontais un peu mes parano actuels et tout ça. Et il y en a une que ça a un peu alerté et tout, et qui m'a pas lâchée de la nuit... et qui a arrivé en même temps à téléphoner au SAMU pour savoir quoi faire. Non. Et donc, du coup, elle est même arrivée à ce que je passe un moment, au petit matin, le téléphone à mon collègue, chef op, pour qu'elle lui dise « Écoute, il faut que t'emmènes Juliette à l'hôpital. »
1: Ok. Ça t'a fait quoi ?
0: Ben moi, je... En fait, j'étais dans mon délire.
1: Ouais.
0: J'étais très très loin. Du coup, je m'étais inventé toute une histoire de pourquoi j'allais à l'hôpital. Donc ça, j'étais OK. Mais donc du coup, après, j'ai passé un mois en clinique. Et là, j'ai pas mal écrit en mode... Ouais, j'écrivais beaucoup. Mais en mode, voilà, une écriture, tu sais, un peu... genre à la rime facile et tout, mais par contre très productive, genre avec grand projet, parce que l'année quelques mois avant, j'étais partie au Vietnam toute seule pendant un mois, j'avais filmé mon voyage et tout, et du coup j'avais un copain qui faisait du rap pour le coup et qui composait aussi de la musique, et du coup je lui ai demandé de me composer des musiques et moi j'ai écrit pour slammer dessus, parce que j'avais pas de compétences, donc ça me paraissait le plus simple. Et donc j'ai écrit, mais genre des slides entières qui correspondaient à telle et telle image, parce qu'en même temps j'ai fait un petit un ours, tu vois, dans ma tête, pour que ça corresponde, et puis lui il me créait des ambiances et tout. Et donc là, c'est un peu, c'est revenu pas mal quand même, l'écriture... C'est un peu mes souvenirs, parce que sinon, en dehors de ça, je sais plus trop, tu vois, en dehors des moments scolaires, je sais pas trop à quel moment ça se manifestait. Ma maman, elle me disait, quand on en parle et tout, elle me dit, mais oui, dès que t'as commencé à savoir écrire, tu voulais qu'on t'achète des carnets et tout. Mais moi, j'ai pas du tout l'impression d'être la cliché, la meuf cliché.
1: Comment ça s'appelle, la Harry Potter? Hermione Granger.
0: Ouais, genre, j'ai pas du tout l'impression de. Genre, qu'il y a une évidence dans cette histoire, tu vois. C'est genre vraiment
1: C'est, du coup, je comprends beaucoup mieux pourquoi tu parles de ça comme un symptôme.
0: Eh oui.
1: Ça fait sens, du coup.
0: Bah oui.
1: Ça fait sens de fou.
0: Bah. Et en fait, genre, c'est que, du coup, plusieurs fois, tout au cours de ces dernières années, en fait, où ça a jailli comme ça, tu vois, de moi. Et puis, à ma dernière hospitalisation, c'était il y a 3 ans, j'ai dit, mais en fait, c'est pas possible. Genre, il faut faire quelque chose parce que je débordais de ça, tu vois, je débordais de mots et tout, à ne plus savoir qu'en faire et à vouloir absolument aller les dire à tout le monde dès que je croisais quelqu'un dans la rue. Je m'étais acheté sur internet, je m'étais acheté, tu sais, je sais pas si tu vois, une petite imprimante, tu vois, avec des tickets de caisse, là.
1: Wow, oui, j'adore.
0: Mais j'imprimais tous mes petits poèmes et tout, des fois je faisais comme des parchemins, le truc. tellement c'était long, tu sais.
1: Et
0: j'avais ça dans mes poches, et genre, je croisais des gens, je leur lisais et tout. Wesh. Ah, j'étais complètement... j'étais en feu, quoi. J'étais en... Exactement. Et du coup, j'avais rempli un carnet. Parce qu'en fait, mon problème, c'est que je déteste mon écriture, tu vois.
1: Ah ouais.
0: J'aime pas mon écriture. Du coup, j'ai toujours... Mais depuis que je suis toute petite... Parce que aussi, quand j'étais en primaire avec ma meilleure amie, on se partageait un carnet, tu sais. Une semaine sur deux, on l'amenait chez l'une. L'autre, elle le remplissait. Et après, l'autre le récupérait, elle le remplissait.
1: Oh,
0: et
1: on faisait partagé, quoi.
0: On faisait un truc comme ça. Et genre, moi, ça m'énervait parce que je le trouvais trop moche, ma partie, tu vois.
1: Ouais.
0: Parce que genre, je la trouvais pas harmonieuse et tout. Et du coup, j'avais trouvé cette solution d'imprimante et tout. Parce qu'au moins, c'était, tu vois, une écriture, une police.
1: Ouais. Et te satisfaisais.
0: Ouais. Et du coup, je découpais mes petits tickets de caisse et tout, et je les collais dans un carnet et tout ça, et j'avais fait tout un truc.
1: Ok.
0: Et voilà, et donc du coup, quand je suis sortie de l'hôpital et que j'ai récupéré genre 2-3 tote bags remplies de feuilles volantes, parce que du coup, j'avais tout le temps demandé aux infirmiers des feuilles. Et genre, je me suis dit, non, mais il faut cadrer ça, là, il faut... Et puis surtout...
1: Pourquoi j'ai eu cette réaction?
0: Il y a vraiment ce truc...
1: Oh là là, c'est trop, j'arrête...
0: C'est surtout qu'en fait, tu vois, c'est marrant, parce que après, tu fais des déductions sur toi-même, mais moi, j'ai un peu tendance à... J'avais tendance, du coup, à être très empressée des choses. Genre, quand je fais quelque chose... Je veux le montrer ou je veux que quelqu'un l'entende, tu vois. Et du coup, je faisais beaucoup ça avec mes parents. Genre, je faisais un truc et je leur faisais... Je leur lisais ou je leur... Tu vois. Et du coup, ça casse la magie de ce que tu viens de créer, tu vois.
1: Ah, je trouve que...
0: Parce que tu les inondes.
1: Enfin, ah, d'accord, ok. Ouais.
0: Moi, genre... Et c'est eux hein, qui étaient limite un peu... blasé, tu non, vois.
1: Putain, c'est son 50e poème.
0: Genre, on n'en peut plus.
1: Note, là.
0: On n'en peut plus. Après, tu sais... Non, mais il y a un moment donné, quand t'as 5 ans, tu peux répéter 40 fois à ton gosse que son dessin moche, il est joli, tu vois.
1: Oui.
0: Mais quand ta gamine, elle en a 23 ou 24, j'en sais rien, il y a un moment donné, faut genre changer de disque, tu vois. Et genre, j'ai fini par capter le délire, tu vois, que genre, il fallait aussi faire les choses dans son coin, par soi-même, les travailler, enfin, pas faire que des one-shots, et prendre le temps pour que y ait une réelle écoute de l'autre, pour que ce que tu as créé, il ait un écho aussi, et puis pour que toi, tu sois fière de toi aussi, tu vois, et que ce soit pas du vent que tu viens de faire. Et donc, ça a été un super moyen, la musique, pour ça, tu vois, d'arriver à créer un morceau qui a un début, une fin, que tu peux créer, travailler et polir, tu vois. Et du coup, voilà, ça a été... ça a été ma façon. Puis en fait... Ce qui s'est passé, c'est que pendant mon hospitalisation, j'ai vécu des trucs horribles. Et je suis sortie traumatisée. Et genre, il fallait que je me parle à moi-même, genre. Et donc, j'ai cuté les autres, quoi. Et la notion de public, tu vois.
1: Genre... Tu t'es dessiné à toi-même, quoi.
0: Ouais. Enfin, surtout à... Genre à l'autre moi qui était pas là, tu vois. Genre...
1: Ouais, toi qui étais là.
0: Ouais, qui était genre...
1: Ouais. Ah, je capte.
0: Donc, pendant un an, j'ai fait toute seule dans mon coin mes chansons vraiment très, comment dire, pas très censurées, tu vois. Et en même temps, beaucoup, parce que j'ai une écriture très métaphorique et je me suis rendu compte que j'aimais pas du tout dire les choses telles qu'elles étaient, mais plutôt via le prisme de mes sensations, tu vois. Mais du coup, très, non pas édulcorée, mais
1: Non, sur ton prisme, quoi.
0: Ouais.
1: Ta façon de voir avec ton...
0: Ouais.
1: Ta patte à toi, quoi.
0: Bah après, je veux dire, c'est pas un mythe que les personnes qui ont des troubles ils soient dans une créativité, enfin je veux dire il y a
1: non,
0: le cerveau
1: oui,
0: quand même qui va
1: oui,
0: toucher
1: l'art brut, ok c'est bon on connaît
0: non mais pas forcément l'art brut mais juste le cerveau il est tellement en... enfin tu vois moi quand je suis genre et ben je veux dire c'est enfin, c'est un délire absolu, quoi. Tout prend des proportions de fou. Donc, il y a comme une logique que tu perçois tout plus fort, tout plus intense, et que du coup, t'es besoin de, tu vois, retranscrire ça, que t'es besoin, t'es dans un... En fait, ça combiné, tu sais, à la société, en fait... Ce que nous met la société, les écrans, les réseaux et le truc de montrer, tu vois, montrer, dire, et comme un besoin aussi de témoigner des fois des choses que tu vis. Tu vois, je pense qu'il y a tous ces trucs-là qui s'entremêlent. Bah ouais, c'est pour ça, tu vois, que je te disais au début, c'est compliqué pour moi de parler de l'écriture sans parler de ça.
1: Ouais.
0: Parce que c'est clairement ça qui m'a amenée dedans et tout ça. Et en même temps, j'ai pas envie non plus de m'identifier, tu vois, à ça. Même si, je sais pas si t'as écouté ce que je faisais en musique, mais ma musique, elle est... Bah du coup, elle est très métaphorique, mais elle parle beaucoup de ça parce que j'en ai envie, j'en ai besoin, que c'est quelque chose qui fait aussi... à la fois ma force, mais quand même ma fragilité, et qui me fait me questionner, tu vois. Et dans la musique, surtout dans le rap, on veut se questionner, on a envie de parler de ce qui nous... Enfin, en tout cas, moi, j'ai envie de parler de ce qui me questionne, de ce qui me fait douter, de ce qui me saoule, de ce qui... Et ça passe beaucoup par... C'est vrai que j'ai une vision, depuis 2 ans, très centrée autour de ça, parce que je suis dans un processus aussi de... pas remédiation, n'importe quoi, de réhabilitation et tout ça, donc forcément c'est un peu central, quoi. C'est un peu central, mais c'est... et puis voilà, moi j'ai vraiment été hyper traumatisée de ce qui m'est arrivé il y a 3 ans et c'est super douloureux pour moi et ça fait basculer ma vie à chaque fois que j'ai une crise et du coup ça fait genre depuis 2017 que genre tous les ans et quelques genre j'ai une un peu remise à zéro parce que je dois me réinventer, genre là mon projet musical c'est une réinvention de moi-même, tu vois, genre c'est ok, allez on va trouver un nouveau projet, genre... Okay. Et c'est un peu la première fois dans ma vie, en fait, que... Genre que j'ai une passion, tu vois.
1: Waouh, ça c'est fou. Ça c'est dingue.
0: Ouais,
1: c'est trop beau à entendre.
0: J'ai un souvenir, ouais, ça m'émeut un peu, j'avoue, parce que j'ai un souvenir d'il y a quelques années, pas si longtemps que ça, tu vois, où je discutais avec un gars et qui était un peu blasé, en mode... ouais, non mais moi... j'ai pas de passion et tout.
1: Dark Sasuke.
0: Et ouais, un peu genre... ok. Et c'était un peu sa quête existentielle, ouais. Genre... je suis grave blasée parce que j'ai pas de passion, donc ma vie n'a pas de sens. Donc, enfin, tu vois, c'était vraiment... la discussion, c'était un peu ça, deep et tout. Et moi, je me rendais compte que j'en avais pas forcément une identifiée comme certains ont, tu vois. Mais que c'était pas non plus hyper dérangeant pour moi, mais que voilà, j'en avais pas. Et là, genre, je suis là en mode... là, tu vois, j'ai eu une mini-interaction cette semaine avec un prof de la Cité de la Musique qui, lui, enseigne le beatbox. Et puis, je sais plus ce qu'il me disait. Et il me dit, mais toi, ça fait combien de temps... Parce que je lui dis, non, mais moi, j'ai l'habitude, normalement, de faire des chansons plutôt comme ci que comme ça, nanana. Il me dit, mais quand tu dis j'ai l'habitude, ça veut dire combien de temps? Je dis, 2 ans. Il me dit, pff, mais c'est rien et tout. Et je lui dis, mais non, mais tu sais que pour moi, genre tenir un truc pendant 2 ans, de façon régulière, assidue, porté par moi et moi seule, genre, c'est un truc de fou, tu
1: mais
0: vois.
1: Mais c'est un truc de fou.
0: Je suis hyper... Non, non, mais après, il était en mode... Mais tu vois, il a fait l'ancien un peu en mode...
1: Voilà, c'est ça.
0: Mais moi, j'étais en mode... Mais parce que les gens, en plus, ils se rendent pas compte, mais c'est pas grave, tu vois, on a tous nos trucs. Mais moi, en tout cas, je sens que je suis trop contente de ça, de me rendre compte que ça fait 2 ans que je suis là-dedans et que je suis à fond et quand je dis je suis à fond, c'est je suis pas tous les jours en train d'écrire et de faire des
1: trucs de
0: musique.
1: Mais c'est constant, quoi.
0: Mais je tiens un fil, tu vois.
1: Ouais,
0: je tiens
1: sûr.
0: Un fil et je vogue tout autour et je suis en train de construire en fait tout un truc autour parce que c'est pour ça que genre il y a un côté trop excitant quand tu fais des choses de façon générale, mais là dans le fait, tu sais, de moi, je suis un peu excitée de débuter quelque chose. Mmh. Parce que normalement, tu vois, en plus, ce genre de truc, la musique, on débute petit et tout. Quand t'es petit, tu conscientises pas le fait que t'es dans le début. Enfin, tu vois, du coup, t'as pas les phases d'appréciation forcément, comment dire, conscientes. Mmh. Et là, j'ai vraiment, genre, le plaisir, genre, je déguste, tu vois, les étapes. Et je trouve ça trop bien. Et surtout, et puis t'es en mode de, c'est trop bien ce qui se passe, c'est cool ce que je fais, ce que j'ai fait, et puis ce qui va pouvoir se développer par la suite, t'es en mode de, ok, je suis un peu excitée de ça.
1: C'est trop cool.
0: J'ai quand même un traitement qui me...
1: Ouais.
0: Qui m'empêche un peu de... Enfin, pas qui m'empêche de penser, mais qui a un peu réduit, tu vois,
1: ouais.
0: ma... mes performances, mais bon, c'est pas pour autant que je suis, je n'ai plus de cervelle.
1: Mais non.
0: Mais du coup, il y a moins les pensées qui fusent, tu vois, et le truc qui est quand même hyper, qui marche super bien pour la créativité. Mais à l'heure actuelle, non, c'est clairement, c'est pas un symptôme. Mais en fait, c'est surtout que, en fait, je te parle aussi de symptômes. C'est aussi c'est ma vision, mais c'était aussi la vision de mes proches, surtout, tu vois.
1: Ouais,
0: ma famille, genre, dès qu'ils me voyaient écrire, ils avaient peur, en fait.
1: Ah, wow.
0: Genre, quand ils me voyaient un peu trop écrire, ils avaient peur. Et quand j'ai commencé à faire de la musique, c'est un peu pour ça que je me cachais et tout, parce que je voulais, genre, faire le truc dans mon coin et pas que, genre, ma famille porte un regard en disant, oh là là, elle est encore repartie pour un tour et tout ça, tu vois.
1: Ah, merde.
0: Et ma sœur m'a fait un long discours, c'était quand, il y a un an, en me disant que ça lui faisait très peur la direction que je prenais dans la musique et tout ça, parce que c'était un rythme quand même hyper pas stable, que en plus, voilà, c'est... Moi, l'écriture, c'est hyper émotionnel et tout, donc c'est pas très léger ce que j'écris, donc ça peut mettre dans des états, tu vois, enfin, je veux dire, ça te fait quelque chose. C'est pas... Et que même rien que monter sur scène, ça te fait des pics de dopamine,
1: ouais.
0: Et tout. Enfin, tu vois, ça te met dans des états où tu fais un peu yo-yo et qu'il faut arriver à gérer cette inconstance.
1: Mmh.
0: Mais en tout cas, bon, déjà, je suis pas du tout une artiste qui part en tournée. Donc, tout va bien pour ça. J'arrive à me réguler et tout. Et puis je pense que du coup c'est intéressant parce que j'essaye quand même de vivre avec ces paramètres là, tu vois, et de du coup d'intégrer entièrement l'écriture, la musique à mon quotidien et à mes projets, c'est accepter et du coup ne plus voir ça comme un problème, tu vois, l'inconstance et même si voilà j'ai besoin de m'adapter, de m'équilibrer quand des fois j'ai des moments hyper intenses où du coup je dors pas trop, je sais qu'après il faut que je me prévoie des moments plus calmes et tout, tu vois. Mais au niveau de l'écriture, je dirais que non, c'est pas du tout un symptôme, mais par contre ça, tout ça découle,
1: ouais,
0: tout ça en découle, quoi. Ouais. Je veux dire, c'est pas arrivé...
1: Ouais, c'est pas arrivé comme ça, mais... Enfin, si, du coup, bah, c'est arrivé comme ça un peu plus tard.
0: C'est arrivé, c'était ancré en moi depuis longtemps, et en fait, ben, aussi, on va dire, grâce à tout ce parcours de vie, ben, ça prend une autre dimension.
1: C'est vrai. Je trouve

0: dire ce qui vibre en soi. Ouais, c'est dur de faire des phrases. Je sais mieux écrire que parler, finalement, peut-être.
1: C'est bon pour une rappeuse, ça.
0: Et ouais, c'est trop bien en fait d'avoir un projet, de le mener et de le suivre. Et il faut grave s'attacher à ça, parce que c'est trop important de se sentir vibrer.
1: Sentez-vous vibrer, les gars.
2: Au fait, mon nom d'artiste,
0: c'est J. Ça s'écrit 2J2E.
3: Comment on te retrouve sur les réseaux?
0: J.2J2E.
1: Slay. Sur Instagram.
3: Slay Queen. Allez, dis-leur.
1: Bah, merci beaucoup, Juliette, pour ce doux moment. C'était très cool d'échanger sur ça avec toi, j'ai bégayé.
0: Merci à toi, merci de m'avoir accueilli.
1: Avec grand plaisir. Et à la prochaine sur Tss Radio.

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Salut, c'est Galguish. Bienvenue pour cette deuxième récré avec moi, toujours sur Tss Radio. Pendant une heure, on va évidemment s'amuser. Vous le savez, c'est toujours le créneau sur cette heure-là. Un peu, évidemment, de genres différents. On va commencer par un petit son un petit peu à la croisée des chemins entre basse et musique percussive. Après, ça va évoluer. Pur bonheur, pur plaisir. Je vous souhaite une très bonne heure, un très bon après-midi, très bon milieu de semaine. On va bien s'amuser. Let's go!

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Boys et nous voilà de nouveau sur la dubstep, genre que j'affectionne évidemment particulièrement, adéquat à tous les bons sound system. Maintenant, Ja Power Dub de Mala, qui d'abord était une unreleased, figurez-vous, avant de finir pressé sur une réédition même de Changes, un de ses hits majeurs, qui arrive donc sur la phase B de ce vinyle. Donc Changes, le hit de Mala sur un côté, et Ja Power Dub qui est ce morceau sur l'autre. Légende de la dubstep évidemment, qui est passé du côté de Deep Medi et qui a fondé Digital Mystics avec Koki, un peu de culture musicale. Mala, Ja Power Dub.

de finir ce cycle. J'espère que vous avez passé un bon après-midi en ma compagnie. Jusqu'ici, moi personnellement, j'ai pris beaucoup de plaisir, évidemment. On se quitte avec quelques petits morceaux de jungle, à commencer par celui-ci qu'on écoute actuellement avec I Can't Stop, Lemon D, paru sur le label V-Recordings à la fin des années 90, un classique de la jungle. Lemon D, évidemment, grande figure, et V-Recordings, un non moins grand label. C'est donc I Can't Stop qui est le titre de l'EP I Can't Stop Change, si mes souvenirs sont bons. On enchaînera ensuite avec Spice of Jazz par Sounds of Life. C'est à la fin des années 90, directement dans cette récré. On va bien s'amuser, j'espère que vous

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0: Et sinon, Claire, comment ça va?
1: Bah écoute, ça va bien.
0: Ça va bien.
1: Ouais, ça va même plutôt très bien.
0: Ouais.
1: Parce que, bah, je sais pas, j'ai l'impression que pas mal de sphères dans ma vie comment dire, elles se mélangent bien en ce moment.
0: Ouais, c'est-à-dire des sphères.
1: Je vois un petit peu ma vie, en tout cas, ou la vie peut-être en général, comme plusieurs petites sphères qui nous composent en tant qu'être humain. Et du coup, par exemple, la sphère du travail, la sphère de la créativité, la sphère des choses qui me composent en tant qu'être humain, la sphère des relations humaines aussi, elles sont vraiment en concordance. Et juste, ça fait trop du bien, justement. J'arrête pas de dire en ce moment. Les planètes s'alignent.
0: Les planètes sont alignées.
1: Et vraiment, je crois que c'est ma phrase du moment. Et je me dis, c'est pas pour rien que je dis ça, quoi. Genre, du coup, voilà. Je me dis, là, ça, c'est cool, quoi. Parce que des fois, on met quand même des putains de tempêtes.
0: Ouais. Ouais.
1: Et justement, quand t'es dans ces moments-là d'alignement de planètes et que tu regardes derrière et que tu te dis, waouh, j'ai passé ça. Même si sur le coup, tu te dis, ça a l'air de rien. Ou même plus tard, tu te dis, ça a l'air de rien. Mais en fait, c'est pas tout le monde qui arrive à traverser des tempêtes non plus, quoi.
0: Comment tu traverses ces tempêtes?
1: Comment je traverse les tempêtes? Ça dépend des tempêtes.
0: La dernière tempête que tu as eue, comment tu as traversé?
1: La dernière tempête que j'ai eue, comment? J'ai essayé de me laisser porter en me disant, ok, pour l'instant, ça va pas.
0: Ouais.
1: Clairement, ça va pas, mais juste être un peu dans le constat, mais sans trop prendre toutes les émotions que ça peut générer, enfin des émotions pas forcément très agréables, mais de dire, bon, en fait, ça va aller. Un moment, ça va aller, et je sais pas, je pense qu'il y a aussi tout un côté. Quand on est dans un état, je pense vraiment qu'on attire ou pas des situations, ou on va vers plutôt des situations. Et du coup, ça se débloque, enfin, c'est comme un nœud, et puis après, au bout d'un moment, ça se défait, et voilà, j'essaye en tout cas.
0: C'est marrant parce que t'as l'air quand même assez confiante en la, si on peut appeler ça la vie. Pourquoi?
1: Pff, une très bonne question. Pourquoi? Parce que je sais pas, je pars du principe que tout est expérience, et du coup, c'est que j'avais une expérience à vivre, même si elle n'est pas forcément agréable. Je me dis, bon,
0: Ouais.
1: ok, j'ai vécu ça, ça m'a amené là, et ça m'amène toujours à des endroits différents, ou même des endroits où j'aurais jamais cru que j'irais, et c'est ça qui est chouette. C'est surtout dans le moment où tu te dis, tu vas dans un endroit et tu pensais pas pouvoir y aller un jour, et si, en fait.
0: En fait, si, tu peux y aller.
1: C'est ça.
0: Ok. Et je pense que c'est dû à quoi cet alignement des astres en ce moment? Je pense que c'est de ton fait, que c'est un fait extérieur, que c'est juste la vie qui fait que, ou t'as quand même un peu bossé pour ça et c'est maintenant que tu récoltes un peu les fruits de ce que tu sèmes.
1: Pense que c'est un peu un mélange de tout. Je pense qu'il y a aussi, mine de rien, l'âge dans le sens, forcément, plus tu prends de l'âge, plus tu vis des expériences différentes. Et je trouve que ça, enfin, il y a beaucoup de. J'ai l'impression d'avoir plus de nuances en fait dans ma vie. Que du coup, c'est comme si quand j'étais plus jeune, j'avais, je sais pas, j'avais une petite palette de couleurs primaire, quoi. Et qu'en fait, au fur et à mesure du temps, il y a plein de nuances qui sont ajoutées. Et du coup, ça a fait que je sais peut-être un peu mieux en fait ce qui me convient. Je sais peut-être un petit peu plus. Choisir les choses que j'ai envie de faire ou les personnes que j'ai envie de fréquenter ou voilà, et beaucoup moins être dans le oui tout le temps de tout, et ça
0: Moins
1: me
0: les
1: prend moins
0: extrêmes.
1: d'énergie, ouais, peut-être un peu moins, même si je garde quand même un côté un peu impulsif.
0: Ça, c'est dans la personnalité,
1: C'est
0: ça.
1: ça changera pas, je pense.
0: Non.

0: mais c'est bien, je trouve, de garder. Enfin, je trouve que c'est très dur d'avoir de la demi-mesure. Parce qu'aller dans les extrêmes, je trouve ça beaucoup plus facile que trouver un équilibre. Et je trouve ça super cool que tu arrives à y réfléchir et à trouver un certain équilibre, à trouver une jauge et tout ça.
1: Bah, j'ai des moments dans ma vie où j'ai besoin d'intensité en fait. Mais enfin, voilà, tout ce côté chaos, je pense que c'est nécessaire en fait à la vie parce qu'après tu. Quand tu erres trop longtemps, je pense que c'est pas très bon non plus. Enfin, quand t'es dans une inertie, en fait, je pense que tout est bon, même l'errance ou quoi. Mais à des endroits, effectivement, comme tu dis, au quotidien, c'est ce que je ressentais aussi quand tout était trop intense. C'est hyper énergivore en fait. Et je me suis dit, mais en fait, j'ai pas envie de ça. Enfin, je me dis, je. Flemme en fait de passer aussi à côté de choses, bon ça c'est après c'est notre histoire, hein, le FOMO, nanana, tout ça,
0: Je connais
1: mais ça
0: bien.
1: se rejoint quoi, je trouve, en vrai ce truc-là.
0: C'est comment tu gères le FOMO, toi?
1: Est-ce que ça se gère,
0: Bah, je
1: le
0: sais pas,
1: FOMO?
0: y a des gens qui arrivent à gérer leur FOMO. Moi, je sais que je suis la pire pour ça.
1: Ben, j'essaye de me dire que. En fait, ça dépend tellement, j'ai l'impression que ce truc-là, moi, c'est très très lié à mes émotions quoi.
0: C'est-à-dire?
1: Ben, j'arrive à le gérer quand j'arrive à rationaliser, à me dire bon, ben voilà, là, t'es peut-être pas allé au bout de ça, mais où t'as fait ce choix-là, mais voilà, être dans la
0: On le
1: rationalisation du
0: met,
1: truc, quoi.
0: ouais.
1: Oui, mais.
0: Ouais.
1: Et des fois, j'arrive pas du tout parce que, je sais pas, souvent, j'ai de la frustration, en fait, à l'intérieur de moi quand ça m'arrive, quoi. Je me dis putain, mais en fait, peut-être que ce choix-là n'était pas le bon. C'est un peu ce truc du bon choix, mauvais choix. Parce que justement, t'as le temps qui passe. En fait, c'est tellement à deux boules de tranchant le temps qui passe. Enfin, c'est chouette parce que ça apporte plein de trucs. Et à la fois, c'est ultra angoissant. Enfin, moi, je le vis comme angoissant des fois. Enfin, vraiment, ça me rapproche de ce truc de l'être humain a une fin, quoi. Moi, il y a des moments où j'accepte pas ça, quoi. Je me dis, mais la vie, c'est trop bien. Ne me l'enlevez pas!
0: Comment tu. Enfin, si tu n'as pas envie d'en parler, tu n'en parles pas, mais comment tu vis ce truc de faim?
1: Bah, c'est ça qui me pousse à vivre intensément, en fait, justement, je pense.
0: Ok,
1: C'est que
0: vu qu'il y a une fin, s'il n'y
1: ouais.
0: avait pas de fin, je pense que tu vivrais autrement.
1: Je pense, oui. Après, je suis pas sûre,
0: Ouais.
1: mais ouais, je pense que je vivrais autrement. Peut-être je serais plus calme et tout, plus dans, je sais pas, tous ces trucs de contemplation. Enfin, j'adore être dans ces moments-là aussi, mais j'ai appris au fur et à mesure du temps. Mais je crois que je me dis qu'il y a tellement de choses à vivre et tellement de choses à voir, à faire et tout, que. J'ai du mal à rester comme ça, même si c'est trop bien. Enfin, en fait, même pour la créativité, d'avoir des moments de, on se pose, on fait rien, on essaie de pas penser, même si c'est pas possible en fait. Mais juste rien que se poser, d'être tranquille, allongé, bah rien que ça, c'est bien, c'est ressourçant. Mais bon.
0: C'est des trucs que tu mets en place pour avoir une vie qui te ressemble plus et qui te convient plus. Est-ce qu'il y a d'autres choses que tu mets en place dans ta vie pour avoir une vie qui te convient plus et qui te ressemble plus?
1: J'essaie de pas trop réfléchir.
0: C'est vrai?
1: Ouais, j'essaie de pas trop. Parce que j'ai tendance à me faire des plans sur la comète en me disant ouais, j'aimerais trop faire ce truc-là et tout machin. Enfin, tel projet, tel projet, tel projet. Et à la fois, c'est bien. Enfin, quand on peut concrétiser un projet, je trouve que c'est bien
0: Ouais.
1: d'arriver à se projeter, de voir un peu les étapes du truc. Mais quand c'est trop loin, ben ça gêne. Enfin. Moi, ça me génère quand même un peu ce truc d'excitation de vivre, quoi, de se dire, en fait, après ton truc là, que tu auras fini, ben, y a un autre truc, quoi. Et du coup, ça fait pas vide. Et je pense que j'ai un truc avec le vide pas très clair, quoi. Mais,
0: T'as peur du vide?
1: ouais, je pense que j'ai peur du vide. Et c'est marrant parce que là, de plus en plus, j'ai envie de me tourner vers les acrobaties.
0: C'est
1: Donc,
0: marrant
1: c'est un peu
0: ça.
1: jouer avec le côté la gravité, le vide et tout ça, quoi, justement. Donc,
0: La pesanteur, la
1: ouais.
0: gravité inversée.
1: Ouais. Donc, ouais, je sais que j'ai toujours eu tendance à combler un peu, bah, soit peut-être le manque chez les autres, ou même le vide à l'intérieur de moi, parce que, enfin, je vois pas ça comme quelque chose de mauvais, mais j'ai du mal à appréhender ce truc-là à l'intérieur de moi, quoi, en tout cas.
0: Quand on parle de vide, là, on est en train de parler de vide, mais comment tu décrirais ce vide qu'on est en train de parler là?
1: Bah, le vide, pour moi, c'est l'absence de mouvement, quoi. Et je crois que une vie en mode demain, là, j'ai un accident, je peux plus marcher. Mais je peux pas vivre en fait, c'est impossible. Enfin là, c'est le vide. Ce serait trop dur à vivre quoi. Genre, parce que là, du coup, je peux moduler ce truc-là. C'est
0: Ouais.
1: pour ça que je pense que j'ai du mal à me poser en fait. Ça me ramène trop à un truc d'immobilité, de mort et tout, je pense. Alors que on est des êtres faits pour bouger quoi. Mais bon, d'un côté, on n'est pas que fait pour bouger tout le temps non
0: Bah,
1: plus.
0: pour pouvoir bouger, en fait, tu sais, c'est comme dans la musique et comme dans la danse.
1: Il y a besoin de silence.
0: Il y a besoin de silence, il y a besoin de non-mouvement.
1: Ouais.
0: Parce qu'il y a du mouvement tout le temps, on les
1: C'est
0: voit plus les
1: flou, ouais,
0: mouvements.
1: c'est vrai.
0: Alors que pareil, une note, il y a besoin qu'il y ait un silence pour que la note s'entende comme une note. Sinon, ça ferait un. C'est quoi ton rapport avec le monde? Est-ce que tu te sens intégré dedans ou pas?
1: Ça dépend. Dans le monde, il y a plein de petits mondes.
0: Ouais, bah oui, je suis d'accord.
1: Et du coup, bah, le monde du travail, par exemple, je trouve que des fois, c'est pas facile de se faire une place, honnêtement. Après, je sais pas, là, c'est le milieu du soin, donc c'est peut-être. On n'est peut-être pas. Enfin. Bah,
0: À considérer.
1: peut-être pas forcément pas considéré, parce que tout le monde est un peu dans le même bateau, mais du coup. Je sais pas, moi des fois j'ai du mal, enfin je me dis je suis là pour être en contact dans l'humain, etc. Et des fois le monde fait que ça va tellement vite que j'ai l'impression qu'on perd cette humanité des fois. Et ça je trouve ça dommage, de pas qu'on n'arrive pas tous à faire collectivement un peu un pas de côté, de se dire vraiment, c'est ça qui se passe là.
0: Ouais.
1: Mais après sinon dans d'autres mondes, typiquement bah voilà, le monde de la danse, de la créativité, là je me sens à ma place quoi. Et je me suis toujours sentie à ma place dans la danse. Et ça fait du bien de se sentir dans un moment dans sa vie où vraiment on sait que ce truc-là, même si peut-être on le fait pas bien, mais on se sent quand même à sa place quoi. Et que c'est juste le fait d'être à sa place qui compte quoi. Enfin juste de se ressentir en tant qu'être vivant qui compte quoi dans ce moment-là. Et de ressentir les autres.
0: C'est ça qui te plaît dans la danse.
1: Ouais. De ouf. Enfin, c'est vraiment plein de petits univers et tout. Et puis c'est trop bien. Enfin, là, cette année, je sais pas, j'ai vécu tellement d'émotions dans la compagnie de danse, bah, avec toi, avec.
0: Et pour en remettre en contexte, Claire et moi sommes dans la même compagnie universitaire à DanSAMU.
1: Tout à
0: Voilà.
1: fait.
0: Et nous avons passé une année ensemble.
1: Et ouais, non, mais c'était hyper riche, quoi, parce que. J'ai senti que ma danse, elle avait changé au contact de tous, quoi. Ben, c'est tout. Ben, c'est un peu une. Justement, je le sens comme un peu une chute dans le vide, ce truc-là, des fois. Parce que, enfin, quand je danse, il y a des moments où je sens que ça se transforme et tout, mais en même temps, je sais pas vraiment vers où ça va. Il y a des moments où je me sens bloquée, il y a des moments. Mais je sais que ça va se fluidifier un moment, mais je sais pas vraiment comment. Et c'est tout le process, en fait, que j'adore, en fait, dans la danse. C'est que c'est jamais. Il n'y a jamais vraiment de fin en fait,
0: Ouais,
1: parce
0: c'est jamais
1: que
0: figé, ouais.
1: le mouvement il est toujours. Tu peux toujours faire évoluer un mouvement, il y a mille façons de le faire et même. Il y a tellement de paramètres dans le sens où tu peux voir ton mouvement, mais il y a aussi le côté ressenti du mouvement, il y a comment ça se répercute sur l'autre et toute cette synergie-là en fait, c'est ça qui me passionne en fait, je crois.
0: Ouais, bah, je comprends totalement. Je suis un peu dans la même.
1: Même dynamique.
0: La même dynamique, exactement. Ok, et je passe un peu du coq à l'âne. Mais pourquoi t'as choisi le soin dans ta vie professionnelle?
1: C'est une bonne question. Je pense que j'aime beaucoup, enfin, comme je disais, c'est le côté relation humaine. Et quand j'étais plus jeune, ce qui m'avait animée, c'était le fait de pouvoir comprendre. La souffrance en fait. Même si en fait je me rends compte qu'on peut pas forcément la comprendre vraiment. Mais en tout cas de faire en sorte d'accompagner la personne pour qu'elle puisse aller vers quelque chose qui lui convient à elle sans essayer de d'être dans comment dire dans ses désirs à soi quoi. Parce que
0: Ouais.
1: le comment on appelle ça le vice, on va dire, du soin, c'est un peu ce truc de se prendre pour un sauveur alors que c'est pas ça le but, quoi. Enfin, pour moi, c'est pas ça le but et j'essaie de faire attention à ce truc-là, de pas être dans l'interprétation et de juste être dans de l'observation, même
0: D'être un
1: si.
0: outil
1: Ouais,
0: et pas être
1: exactement, ouais. D'être
0: la main qui
1: dans.
0: fait que.
1: Plus dans. J'aime beaucoup la place de médiateur, en fait, au final, je crois, dans le soin. Même au niveau, enfin, pas que des patients, mais même dans les équipes et tout, c'est ce truc-là, le petit lien qui fait que, du coup, voilà, il y a quelque chose qui se crée, mais c'est pas pour autant moi qui vais trouver forcément la solution au problème, quoi. Enfin, si problème il y a, parce que... Mais en fait, la question du soin, enfin, pourquoi on choisit le soin, je pense qu'elle est tellement. Je crois que j'ai pas totalement la réponse en fait. Je
0: Pas
1: pense que
0: encore.
1: ça, c'est une partie de la réponse,
0: Ouais.
1: mais que j'ai pas assez expérimenté, j'ai pas assez vécu de situation de soins pour me dire, ouais, là en fait, je sais carrément pourquoi j'ai choisi ça. Mais c'est
0: Ouais.
1: bien parce que ça fait vraiment ce côté. Peut-être c'est pour ça aussi, c'est j'apprends des choses sur moi en fait en étant dans ce domaine. Enfin, surtout qu'en plus dans les institutions c'est tellement facile de faire des glissements aussi avec toute la synergie. Enfin, surtout quand c'est des grosses équipes, ça je m'en suis rendu compte en travaillant dans le soin aussi, c'est que plus t'as de grosses équipes et plus ça peut faire des. Comment dire peut y avoir beaucoup plus de tension que dans des petites équipes où c'est plus facile de réguler en fait. Effectivement, si après ça dessert le patient, dans tous les cas, on n'est pas là pour. Enfin, c'est encore ce truc de s'approprier la vie des gens, quoi. C'est un peu soit s'approprier le fait de les avoir sauvés, soit s'approprier d'avoir permis à la personne de rentrer dans sa souffrance ou je ne sais quoi d'autre, quoi. Mais non, en fait, pour moi, l'art thérapie, c'est vraiment une situation, créer un contexte qui va favoriser l'émergence de comportements, d'émotions surtout. Et après, c'est est-ce que la personne. Enfin, elle va pouvoir avoir les outils pour les accueillir ou pas. Et c'est là où le rôle de l'art thérapeute, pour moi, il est super important. C'est que d'avoir les bons outils au bon moment pour pouvoir accueillir tout ce qui vient chez la personne ou dans le groupe. Et du coup, pouvoir... Enfin, si la personne, après, elle peut se réapproprier, en fait, son vécu. Ça, pour moi, ça c'est l'essence de l'art thérapie, quoi. Que la personne puisse se réapproprier. Parce que, voilà, je pense que toi et moi, peut-être qu'on est peut-être plus sur une vision... humaniste et écologique
0: Horizontale.
1: du terme, enfin de la pratique transversale et tout, plutôt que de voir ce métier-là, enfin cette pratique-là sous un dogme unique de lecture quoi, parce qu'en fait tous les patients sont différents aussi. Enfin peut-être que la psychanalyse ça a des bienfaits sur telle situation, mais je crois que c'est bien en fait bah, justement d'avoir la nuance quoi.
0: Oui, ça c'est sûr. Et du coup, toi, tu es en contact avec des patients et des patientes qui ont différents types de pathologies physiques et mentales et
1: Oui,
0: psychiatriques, j'imagine.
1: c'est alors c'est dans le domaine du polyhandicap.
0: Ok.
1: Du coup, c'est vrai que c'est un milieu assez complexe, je trouve, parce que en fait, les définitions ont tellement changé aussi avec le temps
0: Ouais, j'imagine.
1: que moi, en tout cas, là où je suis, c'est des personnes qui ont plusieurs handicaps combinés même, parfois.
0: D'accord, ok.
1: Bon, il n'y a pas que ça, hein, mais il
0: Oui.
1: y a aussi, enfin voilà quoi, ça peut être des personnes qui ont un trouble du spectre de l'autisme très sévère, qui n'ont pas forcément d'autres troubles à côté, ou des personnes qui ont un syndrome rare et à la fois une épilepsie, enfin voilà, des choses assez lourdes quand même, mine de rien, et qui sont très entravées dans leur corps et dans leur. Dans leur psychisme, dans le sens où le développement psychique n'a pas pu forcément aller. Enfin, c'est des personnes adultes, donc du coup, mais qui ont un développement psychique qui n'a pas pu évoluer jusqu'à l'âge adulte, quoi.
0: Ok. Comment tu fais pour pas faire éponge?
1: Bah, au début, c'était super dur.
0: Ouais.
1: Je pense qu'on passe peut-être tous et toutes. Je pense que, ouais, peut-être qu'on doit expérimenter cet état-là. Pour arriver à trouver des ressources, enfin de se dire, enfin déjà d'en parler aussi autour de moi, je pense que ça m'a permis de mettre de la distance aussi, ou d'écrire. En fait, les premiers temps où j'ai commencé à être en contact avec ces patients, j'écrivais beaucoup ce que je ressentais en fait, et de le voir écrit, de relire le truc après, ou même juste d'écrire et même pas forcément
0: De mettre sur
1: relire,
0: le papier.
1: ça m'a, ça détaille, ça, ouais, en fait c'est sur le papier quoi. Et j'ai fait ça un peu instinctivement, en me disant, mais là, puis même pour me dire, ok, quand je relirai un peu tout ce parcours-là, je me dirai, mais en fait, ah ouais, je ressentais ça à ce moment-là. Et de me dire, ok, bah maintenant j'en suis où en fait dans ma pratique, comment je gère, comme tu dis, le côté distance relationnelle, quoi. Parce que toi, c'est...
0: Et là, t'arrives à mettre un peu de distance et à séparer les choses, la vie privée, ses émotions à soi, les émotions des autres, pas faire éponge.
1: Alors dans ma vie quotidienne, c'est pas toujours évident, je trouve, de savoir qu'est-ce qui est de chez soi, qu'est-ce qui est de l'autre, etc. Mais je pense que ouais, j'arrive de plus en plus à moins prendre les trucs à l'intérieur de moi, quoi. Je sais pas vraiment comment je fais. En fait, je sais pas, j'ai quelque chose où j'arrive à m'apaiser en me disant, ok, là ce que tu ressens, ben t'es en train de le ressentir, c'est passager de toute façon, comme tout ce que t'as pu vivre dans ta vie, ça, c'est un état. Et du coup, le fait de penser comme ça m'apaise en fait, ce côté trop d'intensité d'un coup ou quoi. Alors il y a des moments où voilà, on est fatigué, voilà, machin, t'as pas de sommeil, je sais pas, t'es malade, il y a plein de trucs. T'es moins peut-être résilient ou moins conciliant envers toi-même, mais globalement, je pense que ça va. J'arrive à gérer ce truc-là.
0: Ok, c'est cool. Et tu as toujours géré
1: Non.
0: ou c'est... Oh, voilà.
1: Clairement pas.
0: T'as
1: Ah non.
0: appris.
1: Ouais, je pense qu'avec le temps, à force de, bah, enfin, voilà,
0: De
1: de
0: prendre des baffes dans la
1: pleurer,
0: gueule, ouais.
1: de m'énerver, bah, en fait, au bout d'un moment, pareil, ça va avec ce truc d'énergie, quoi. Maintenant, je vais plus trop vers des choses où même quand je ressens des choses trop trop fortes mais négatives, ben, je crois que j'ai plus la force, enfin, plus l'énergie de me dire, eh, c'est bon, j'ai pas envie de passer une heure à pleurer là-dessus ou quoi. Et d'un côté, c'est vrai que ça me fait peur des fois parce que je me dis, est-ce que je suis pas en train de perdre une certaine forme de sensibilité?
0: Non, c'est juste que tu te protèges.
1: Et à la fois, voilà, je me dis, bon, peut-être que juste... je filtre les choses pour justement mettre de l'énergie dans les choses, enfin de mettre ma sensibilité et tout dans des choses où vraiment ça va me nourrir, quoi, et pas des trucs qui vont me plomber. Parce que du coup, je fais des études en psychomotricité et je me dis, mais si je pratique pas après mes études, j'ai quand même un peu ce sentiment que il y a quelque chose qui va se perdre, quoi. Après, d'un autre côté, je me dis, bon, j'ai quand même fait 3 ans d'études, ça part pas comme ça non plus, quoi. C'est
0: Non.
1: pas. C'est pas forcément comme le vélo, mais bon, je me dis, je sais pas, je pense que je ferai confiance à mon intuition. J'essaie de plus en plus faire confiance à mon intuition, mon instinct un peu, en me disant, ok, tu iras là où vraiment ça te porte. Et parce que, bon, de toute façon, dans les compagnies, enfin, dans les écoles de danse, il faut aussi passer des auditions et donner mon max, mais je verrai bien où est-ce que je serai retenue et je me dirai, bon, bah, en fait, c'est là que je dois être, quoi. J'ai un truc à apprendre là-dedans.
0: Mais pourquoi le floor work?
1: Bah, ça va vachement avec ce côté un peu acrobatie là dont je parlais tout à l'heure. Un peu plus soft parce que du coup, enfin quoique, en fait ça
0: C'est
1: dépend.
0: super dur.
1: Mais je pense que j'ai un peu le corps pour, quoi. Enfin, moi j'aime beaucoup tout ce qui est porté, tout ce qui est un peu qui part du sol mais qui vole. Un peu ce côté énergie cinétique, enfin transformer une énergie du sol pour aller vers le haut, enfin tout ça m'intéresse beaucoup. Dans mon corps, enfin je veux dire en termes de sensations. Ce que je ressens quand je fais ça, c'est... J'adore. Je crois que j'en ai un peu peur de ça parce que... Enfin de ce truc de faire 1 an de danse parce que c'est un rêve de gosse, quoi. Genre,
0: Je comprends.
1: je voulais faire ça depuis... Enfin, depuis que j'ai mes 18 ans, je voulais vraiment rentrer dans la danse-danse, quoi. Et en fait, j'ai fait tout ce parcours finalement dans le soin. Et maintenant, j'ai aussi envie, enfin, je pense que pour être un bon soignant, il faut aussi apprendre à se soigner soi, quoi. Et donc, je me dis que finalement, cette coupure, entre guillemets, avec le monde du soin, qui sera ce qu'elle sera, quoi, enfin, 1 an ou pas, ben, ça va me permettre aussi de comprendre d'autres choses et de pouvoir avoir d'autres outils et
0: Je suis complètement
1: puis
0: d'accord.
1: de repartir sur un truc nouveau, quoi.
0: À quoi tu aspires dans la vie?
1: À quoi j'aspire? Ben, tout ce que tu as dit là, juste avant, c'est un peu... Ça a beaucoup résonné, quoi, parce que c'est ça, c'est... Moi, j'aimerais bien arriver à faire... de vivre dans un monde où où il y a du lien entre les gens, mais un vrai lien, quoi. Un peu, je sais pas, quelque chose de un peu plus poétique que. Je sais pas, ouais, hein, quelque chose qui nous lie vraiment. Parce que les moments où j'ai ressenti ces choses-là, je me suis. Là, j'ai cru en l'humain, quoi. Enfin, je me suis dit, waouh, trop bien, on est vraiment tous sur la. On est vraiment sur un pied d'égalité, quoi. Enfin. Plus rien ne comptait à part le fait d'être ensemble, en fait. Et c'est super fort, en fait. Et ça. Il y a des moments où j'ai le sentiment que ça se perd et que ça se dilue et ouais non, c'est vraiment ce truc-là de d'être dans des rencontres authentiques quoi. De plus être dans enfin avec les réseaux, bon, il n'y a pas que ça mais il y a beaucoup ce truc-là quand même de des apparences, du paraître, de je montre que ce que j'ai envie de montrer alors que on est tellement plus que ça quoi en tant qu'être humain. Juste qu'on montre quoi. Enfin, c'est un peu ce truc de la coquille là, enfin, du rocher moche là, enfin, ou beau, et en fait à l'intérieur, qu'est-ce qu'il y a quoi?
0: Là, je voudrais que tout le monde se mette à nu.
1: Peut-être pas à nu nu nu parce que ça fait peur.
0: Bah ouais, sinon c'est trop.
1: Ouais, c'est
0: Ça
1: trop.
0: fait mal, enfin,
1: Ouais.
0: on a besoin d'une coquille aussi.
1: C'est
0: Si on
1: sûr.
0: est à vif.
1: On a besoin d'une maison.
0: Voilà.
1: Mais non, en plus. Aller vers l'autre, quoi, ce truc de tendre la main, de se faire confiance entre nous, de créer, d'avoir, ouais, de créer un lien plus sensible entre les gens, quoi. Plus ça, ouais.
0: Ok. Et ça te fait du bien? C'est quelque chose qui t'anime dans la vie?
1: Ouais, de penser ça, ou de penser comme ça, souvent, j'ai des idées qui m'arrivent comme ça, des fois quand je sais pas, par exemple, une fois, j'ai mis des pinces à linge dans un parc. Avec des petits mots écrits dedans, avec des, je sais pas, des défis, des poésies, des trucs. Et c'était du partage et je m'en fichais en fait que les gens ils me connaissent. Enfin, c'était vraiment ce truc de peut-être que la personne qui va trouver ça, ben, elle, ça va lui donner envie d'aller vers quelqu'un d'autre, de partager ça. De... Et je trouve ça trop bien en fait. En fait, le monde manque de spontanéité, voilà. C'est ça que je recherche, je pense. C'est plus ce côté de, hey. Et sinon, comment ça va? Ouais,
0: Et t'as
1: je
0: l'impression de
1: pense.
0: te diriger vers ça ou...
1: Ouais, j'essaye. Après, c'est vrai que je trouve que, bah voilà, avec la vie d'étudiant et tout, c'est pas toujours facile de mener sa barque, qu'on va dire, quoi. Il y a tellement comment dire, d'impondérables, quoi, avec ce qu'on nous demande et tout, que des fois, les études, pour ça, enfin, je trouve ça chouette. Mais des fois, vraiment, je me dis, c'est bon, on va tout plaquer, de faire ce que. Enfin, voilà, justement,
0: Je
1: ce truc
0: comprends.
1: qui m'anime vraiment profondément. C'est pour ça que je dis, ça y est, là, j'ai envie de finir mes études, même si j'adore ce que je fais, enfin, ce que j'apprends. Mais j'ai envie de. Ça y est, j'ai envie de. Je me sens assez prête pour mener ma barque, c'est bon, quoi. C'est vrai qu'on n'a pas tous le même rapport aux autres, quoi, enfin, au monde aussi. Peut-être que. On a des choses qui nous rassurent plus que d'autres, des choses où on se méfie plus que d'autres. Et que c'est ce qui fait que. Mais j'ai l'impression que c'est ça qui fait que du coup on creuse des différences aussi. Enfin, que, en tout cas, nos différences nous éloignent aussi de toute cette humanité aussi, quoi. Mais après, bah, ça revient à ce truc de. Enfin, pas sauver les gens, mais en tout cas, on peut pas faire adhérer tout le monde à sa vision, quoi.
0: Non, et encore
1: Et.
0: heureux, c'est normal, c'est encore heureux qu'il y ait des visions différentes, tu
1: Oui,
0: vois.
1: c'est sûr.
0: Sinon, ben, il n'y a rien qui avancerait, tu vois.
1: C'est ça aussi qui fait avancer, ouais, c'est vrai, c'est comme tu dis, c'est ces visions différentes qui font que ça nous permet de penser autrement aussi, quoi.
0: Bien sûr, d'avoir un autre prisme. C'est quoi tes
1: De.
0: contradictions à toi?
1: Mes contradictions à moi. La dernière où que je me suis. Où je me suis fait la réflexion. Bah, à chaque fois, j'en parle avec une amie en particulier. Et elle me dit, enfin, j'arrête pas de lui dire, ouais, il faut vraiment que. Mais là, je vais prendre du temps pour moi, nanana. Et je suis pas capable de m'arrêter,
0: Deux secondes, quoi.
1: ouais, de faire des projets, de me lancer dans des trucs, de me dire, oui, non, mais là, t'inquiète, je vais me calmer, mais j'y arrive pas. J'ai une volonté de me dire quand même.
0: Comme tu disais tout à l'heure, le trouver l'équilibre, etc.
1: C'est exactement ça. Je peux pas m'empêcher d'être moi, quoi.
0: Bah oui, finalement. Bah, j'ai envie de te dire, ne t'empêche pas d'être toi. Juste préserve-toi de toi-même.
1: Ouais. Mais ça c'est très difficile parce que j'ai l'impression que je suis très forte pour m'échapper de moi-même.
0: Je comprends, mais c'est tout un processus de comprendre ses mécanismes, de se comprendre soi-même et de se dire ok, donc là je fonctionne comme ça, donc du coup je vais sûrement réagir comme ça. Et si je réagis comme ça, c'est parce qu'il s'est passé ça et parce que je suis comme ça. Et c'est super dur de trouver tous ces mécanismes en fait.
1: Parce qu'on les. Enfin, moi je me dis qu'il n'y a pas assez de toute une vie pour se décortiquer un peu à fond. Ouais. Et à la fois, je me dis, bah, c'est ça le jeu aussi. Enfin, c'est que on arrivera là où on arrivera. Mais ça me fait penser à une de mes amies, là, il n'y a pas longtemps, qui est artiste peintre.
0: Okay.
1: Et qui a fait un tableau, plein de petits tableaux via les réseaux. Et ça parlait de la jalousie. Et elle a écrit quelque chose dessus que j'ai trouvé trop beau, que c'est comme si la jalousie, c'était elle le voyait comme quelque chose des parts d'elle-même qu'elle n'aurait pas encore su apprécier ou aimer.
0: Ok.
1: Et ça m'a questionnée. Je me suis dit, mais c'est vrai, la jalousie, qu'est-ce que c'est vraiment? Est-ce que c'est quelque chose de soi-même qu'on n'arrive pas à voir, que c'est trop difficile d'accepter à voir chez soi? Je sais pas.
0: Bah pour moi, la jalousie, c'est vraiment des insécurités, quoi. C'est vraiment un problème de confiance en soi.
1: Ouais, mais du coup, ouais, apprendre à aimer ces parts de nous-mêmes ou qui nous donnent pas
0: fêlures.
1: Confiance
0: ah,
1: en
0: soi. Ah oui, ça, c'est... aimer
1: soi,
0: ses fêlures, ça, c'est primordial. Aimer son état psychique, mental, émotionnel, même s'il est très bas, même si aimer ses doutes, aimer ses échecs, c'est primordial. Ok. Il est temps d'arriver à la fin de ce petit podcast. Je vais te poser les trois questions.
1: C'est parti, je suis prête.
0: Alors, la première question, c'est est-ce que tu veux rajouter quelque chose? Est-ce qu'il y a quelque chose que je t'ai... une question que je ne t'aurais pas posée? Est-ce qu'il y a une recommandation que tu veux faire passer un message, que ce soit d'un bouquin, d'un truc qui te tient à cœur, quelque chose que tu voudrais rajouter pour la fin? Ou tu peux dire non et...
1: Eh ben... Je dirais que... Dans la vie, faut vraiment... Enfin, faut vraiment...
0: Très impératif, tout ça.
1: N'ayons pas peur d'oser.
0: N'ayons pas peur d'oser.
1: Ouais, je pense que c'est ça que je dirais. Parce que c'est quelque chose... Je sais pas, c'est un sentiment, je trouve, qui est tellement... Je sais pas si tu t'es déjà... ressenti après avoir osé quelque chose, mais je sais pas, tu te sens tellement fière et libérée à la fois, et tu te dis mais en fait je suis capable, que j'espère que tout le monde dans sa vie aura réussi à oser quelque chose au moins une fois dans sa vie et de se dire putain je veux recommencer quoi.
0: C'est un beau message. J'aime beaucoup. Deuxième question pour la miniature de, enfin pour la vidéo,
1: ouais.
0: C'est sur YouTube pour l'instant. Et il y a une miniature sur Insta. Je demande aux personnes de me dire, de me montrer quelque chose que je vais filmer par la suite. Une partie du corps, des cheveux, des vêtements, des tatouages, des yeux, des mains, ce que tu veux.
1: Okay.
0: Une partie de toi qui te représente. Ou genre, on voit ça et on fait, c'est clair.
1: C'est super intéressant.
0: Ou un truc qui te représente, ou même pas forcément besoin qu'il soit reconnaissable, mais
1: ouais.
0: Un truc que t'apprécies, quoi.
1: Et ben, je pense que ça serait mon sourire.
0: C'est trop mignon. Ok, bah après, je vais devoir vraiment te filmer pendant comme ça, pendant 30 secondes, pendant que je suis souris. Ça va être
1: pas de soucis, j'accepte le challenge.
0: Ok, ça va. Bah, je te remercie, Claire.
1: Bah, avec plaisir, Maria.
0: Ça a été très, très cool.
1: C'était un plaisir.
0: Trop cool. Bisous.
1: Bisous. Branding a message.

Hello la communauté de radio, ici Blanche. Je présente aujourd'hui le premier épisode de mon émission Fog Foxies. Désolée pour la qualité du son, c'est juste là parce que je devais prendre la parole rapidement avant que l'épisode y commence pour une petite remise en contexte. Donc là, c'est le premier épisode pardon, de mon émission. J'ai interviewé Maya Zaton, une personne avec qui j'étais au Beaux-Arts de Annecy et qui est maintenant basée en banlieue parisienne. Voilà, elle a un rapport à la musique qui est ultra intéressant dans son travail. J'espère que ça vous intéressera autant que moi. Il y a un épisode qui sortira tous les derniers mercredis du mois. C'est la première fois que je fais ça, que j'interviewe quelqu'un ou que tout simplement je fais de la radio. Donc voilà, j'espère que vous serez tolérants et que vous aimerez ça.

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1: Coucou Maya.
2: Coucou Boulange.
1: Ça va?
2: Oui, et toi?
1: Oui, ça va. Alors là, je suis venue, on est chez toi.
2: Dans le 91.
1: Voilà. T'étais cette semaine à tes cours de prépa pour passer l'agrég.
2: Ouais, voilà, l'agrégation art plastique.
1: Parce que t'as passé ton diplôme en juin.
2: Exact, j'ai eu mon DNCEP et j'enchaîne direct avec une autre année d'études.
1: Parce que en gros, avec Maya, on s'est rencontrés aux Beaux-Arts de Annecy. Ouais. En 2023, je pense,
2: ouais.
1: Pendant notre troisième année. Et on était à l'école ensemble et on travaillait ensemble le midi dans une école primaire.
2: Mais c'est plus par ça qu'on s'est connus, en fait.
1: Ouais, parce qu'on s'est plus rapprochés à la deuxième partie de l'année.
2: Ouais.
1: Ok, donc là, tu es à Paris pour cette année et tu vas entrer en résidence à partir du mois de janvier.
2: J'entre en résidence au DOC,
1: okay.
2: De un an, avec une exposition en septembre, donc c'est une résidence post-diplôme. C'était en lien avec plusieurs Beaux-Arts, Annecy, Caen, Bourges.
1: Bah, trop hâte de voir. En gros, pour faire court, parce que ce sera sûrement le premier épisode de l'émission Fog Foxes, donc je synthétise un peu l'émission. Elle est diffusée par Radio, qui est une nouvelle radio web radio sur Marseille. Cette émission, ça va être un épisode par mois qui sera diffusé le mercredi, qui s'appelle Fog Foxes, donc en mode les renards du brouillard. Et ça parle un peu de nous en tant qu'auditeurs, auditrices de musique dans la vingtaine, notre génération, de comment on se situe vis-à-vis de ça. Dans les émissions, souvent, on fait des playlists commentées, donc soit j'invite des personnes à venir parler de leur rapport à la musique, de leur playlist, tout ça, soit je suis solo, mais là c'était trop cool, enfin moi ça me faisait trop plaisir de qu'on fasse ça ensemble, parce que toi je sais que t'as un certain rapport à la musique, t'en as parlé dans ton diplôme aussi, enfin tu pourras nous en reparler. Et donc Maya, on a écouté la musique là pour commencer l'émission, qui s'appelle
2: Pchouka Maya. Donc Pchouka Maya, ça veut dire Maya l'abeille. C'est une musique de l'artiste Accent, et donc c'est de la disco polo. Donc c'est un sample du générique de Maya l'abeille, et vu que je m'appelle Maya, c'est une musique qu'on m'a souvent renvoyée aussi, hein, depuis toute petite. Et là, j'ai pris la musique polonaise parce que du coup je suis polonaise, et en fait je parle pas très bien polonais aussi, et cette musique elle m'avait un peu permis d'apprendre le polonais, donc... Maya l'abeille qui va au déjeuner, au petit déj, enfin voilà. Et
1: parce que c'est quoi l'histoire? Attends. De Maya l'abeille, en fait.
2: Bah, en fait, je sais pas trop.
1: C'est quoi?
2: Elle a son meilleur ami là, le criquet, mais franchement, sinon je sais pas trop quoi. Sobielata, elle vole. Elle boit le nectar sur les fleurs. Et là-bas, il y a Gucho sur les tulipes. Il attend le petit-déj. Enfin, voilà. Ouais, du coup, j'avais trop appris cette musique. Et je m'en souviens qu'avec mes amis aussi, c'était un peu une blague. Parce que pour mon anniversaire, ils dansaient sur cette musique. Parce que bah, ça me représentait un peu, quoi.
1: Et donc, toi, c'est toi qui c'est toi qui allais chercher la version polonaise, enfin, quand est-ce que tu as découvert qu'il y avait un...
2: En fait, je cherchais de la disco polo. Et je suis tombée sur cet artiste, donc Accent. Et après, j'ai vu qu'il avait fait cette musique qui portait mon prénom, quoi. Donc, j'ai commencé à écouter et j'ai trop kiffé.
1: Et lui, il est gavé connu, Accent.
2: Il est connu dans le domaine de la disco polo. Et okay. Après, la disco polo, c'est un peu un genre de beauf, quoi. Vraiment, c'est pas
1: c'est
2: du
1: la fête
2: tout
1: du village,
2: bien vu.
1: Genre, ouais.
2: Donc voilà, c'était une musique qui s'est développée après le régime communiste fini, quoi. Et en fait, il n'y a pas longtemps, elle s'est aussi faite approprier par les régimes de droite. En mode, on est fiers de notre Pologne paysanne, ouvrière, etc. Mais plus récemment, elle est aussi réappropriée par des artistes, des milieux cuir, tout ça. Je sais que je dis bizarrement cuir.
1: Oh, on s'en fiche.
2: Et j'ai un accent polonais quand je dis ça. et bref, mais oui, c'est une musique de boîte. Souvent, en fait, quand, en France... On a des boîtes de nuit en mode... Il y a une salle en mode chata ou une salle...
1: Ouais.
2: Bah en Pologne, il y a la boîte de nuit normale avec une salle disco polo. C'est une musique ultra rythmée, répétitive, mais ultra rythmée en mode vite, quoi.
1: Ouais.
2: Et qui parle d'amour, de séduction, de jalousie. Et souvent, les musiques en Pologne, ça parle de ça.
1: Genre. D'amour et tout, genre.
2: D'amour et de jalousie.
1: Ouais.
2: Où t'es pas sorti ce soir, mon bébé.
1: Mais je crois que c'est grave ça dans les musiques d'Europe de l'Est. À un moment donné, j'étais avec des gens qui faisaient, avec qui je faisais de la danse des Balkans. Ouais. Et du coup, c'était grave des musiques...
2: À Annecy, non
1: bah, à Annecy, ouais, au centre social Mikado, ouais. Là. Et bref, c'était des musiques en mode de, tu m'as quitté ce soir, tu m'as trompé, comment je vais m'en sortir et tout, mais
2: ou
1: c'était
2: trop
1: drôle.
2: Ou des musiques en mode, le mec sort à la fête et il boit, et il voit une fille, mais en même temps, il a sa femme à la maison. Mais pareil, quand cet été, non, c'était pas cet été, l'été dernier, j'étais en stage à Londres. C'est là que j'ai rencontré la plus grosse communauté polonaise, en fait, ouais. Parce qu'en France, il y en a archi pas.
1: Ouais, ouais.
2: Enfin, pas du tout de cette ampleur. Là-bas, il y a presque 10 groupes de danse folklorique polonaise à Londres, alors qu'à Paris, il n'y en a pas un.
1: C'est ouf.
2: Et c'est ouf, et du coup j'ai suivi, et pareil, elle me traduisait un peu, la dame et tout, et c'était... Il est où mon mari? Arrêtez de le cacher.
1: Mais tu les as rencontrés comment, à Londres?
2: Bah j'ai cherché sur internet, et en fait de base je cherchais aussi des danseurs de drill.
1: Ok.
2: Et en fait, je pense que si je cherche à Paris, c'est plus facile dans le sens... Enfin non, pas plus facile parce qu'il y en a moins, mais plus facile dans le sens où... C'est plus abordable parce que c'est des danseurs. Alors que quand tu vas à Londres, les danseurs de drill, en fait, ils sont pas danseurs de drill, en fait, c'est des mecs du quartier, c'est des rappeurs, tout ça. Donc j'ai failli en rencontrer un parce que à un moment je me suis fait coiffer et la meuf, j'ai dit, tu connais quelqu'un qui fait de la drill? Elle me dit, mais ouais, mon mec il fait de la drill et tout. Et je regardais sur YouTube, il avait genre 1 million de vues et tout. J'étais, mais dinguerie et tout. Mais en fait, elle m'a trop pas passé son contact.
1: Ah ouais?
2: Elle faisait trop genre, on était besties. Enfin bref, déception. Mais ouais, et du coup, pour danse polonaise, j'ai cherché plusieurs groupes, j'en ai vu deux, et je suis restée plutôt qu'avec un, parce que l'autre, l'ambiance, j'ai pas trop aimé. Mais c'était génial, et en fait, ils jouaient leur danse, ils jouaient leur musique, mais voilà, qui parle de séduction, bah, ils jouaient tout ça, ouais. Tu vois. Et
1: c'est genre hyper théâtral, genre.
2: Ouais, hyper théâtral. Et hyper dansé aussi, mais enfin, vraiment, ils rendaient le truc hyper fun. Ouais. Enfin...
1: Mais c'est ouf, mais c'est là où t'étais dans un train. À un moment donné, tu faisais des vidéos, tu faisais en train, en mode reproduction paysage polonais, genre.
2: Ouais, et en gros, c'était un événement dans... On n'était plus du tout autour de Londres, c'était plutôt dans le sud de l'Angleterre. Et en gros, c'était pour remercier les ouvriers polonais qui avaient construit les trains pendant la Seconde Guerre mondiale, je crois. Et donc, ils ont invité ce groupe-là à performer. Et donc, voilà, c'était un événement purement polonais.
1: Enfin, c'est hyper niche,
2: polonais, voilà, ouais. Hyper niche. Et après, ils ont dansé sur le quai d'une gare, enfin, okay. En chantant l'hymne national polonais. Après, enfin, c'était hyper bizarre, mais j'ai trop kiffé. C'était.
1: Et toi, t'es allée solo
2: au monde. Ouais.
1: Ah, j'adore.
2: Bah ouais, bah je les filmais. Ils se demandaient pourquoi je filmais ça, mais enfin.
1: Et c'était ok pour que tu filmes et tout.
2: Ouais, mais je leur ai dit que c'était dans le cadre de mon d'un devoir d'école. Et que ça allait pas sortir nulle part, du coup ils étaient là, ok. Mais j'ai quand même le seum parce que enfin, c'est trop bien. Mais du coup j'ai fait un documentaire quoi.
1: Bah ouais,
2: que mais j'ai même pas montré en fait.
1: Ah, ton diplôme tu l'as pas montré?
2: J'ai pas montré parce qu'il fait 40 minutes. Et j'ai pas trouvé le contexte pour le montrer.
1: Et tu penses pas que ça pourrait. Tu pourrais pas a posteriori leur demander l'autorisation pour le diffuser quelque part?
2: Si, grave. Mais je sais pas s'ils seront d'accord. Ouais. Enfin, faut que je vois.
1: Et d'ailleurs, j'ai regardé tout à l'heure la. Il dit « Synopsis, dans l'univers bien ordonné des abeilles, la petite Maya a bien du mal à trouver sa place, et ses tentatives aussi drôles que maladroites pour s'intégrer lui attirent les foudres de la sévère Buzlina, conseillère de la reine. Accompagnée de Willy, son meilleur ami, Maya s'envole pour une aventure exaltante. »
2: J'adore. C'est moi.

0: sur une musique qu'on va peut-être écouter, qui s'appelle « Vmoim ogrodecku », donc ça dit « Dans mon jardin ». Et c'est un remix drill. Et en fait, comme je disais, quand j'étais à Londres, voilà, je cherchais à faire ça, à lier les deux, parce que quand je regardais les mouvements de la danse folklorique polonaise, pour moi, ça ressemblait grave aux mouvements de drill que je voyais sur TikTok, dans les trends, etc. Mais dans le terme un peu acrobatique de rebond et de jeu de main avec ça.
1: Et toi, c'est une danse que tu pratiquais un peu, genre? Ou c'est plutôt dans ton imaginaire, t'es en mode, ça se ressemble grave, faut faire un truc?
0: Je la pratiquais dans le sens plus pour le fun, quoi.
1: Ouais, ouais.
0: Dans le sens trend,
1: ouais.
0: Et que je fais du hip-hop, et des fois je les place, enfin voilà. Enfin, je fais du hip-hop dans ma chambre, quoi. Mais ouais, pour moi, il y a un lien d'âme.
1: Okay.
0: Entre ces deux danses. Et aussi, en fait, la drill, ça a été créé à Chicago. Et Chicago, c'est là où il y a plus de Polonais. C'est la ville où il y a le plus de Polonais, quoi. Et je sais pas, je fais un peu un lien fictif. Ah ouais, c'est parce qu'il y a le plus de Polonais. Ça a influencé, je sais pas, des mecs, ils ont vu des danseurs de Polonais. Ils se sont dit, ouais, c'est ouf, et on va l'intégrer à notre danse hip-hop, quoi. Mais c'est un lien fictif que je me fais. Ça se trouve, ça n'a pas existé. Mais
1: tu pourrais chercher, ça se trouve, genre essayer d'aller chercher l'origine ou tout.
0: Mais grave, et de base, je voulais pas faire mon stage à Londres, mais à Chicago.
1: Ouais.
0: Et bon, j'ai pas pu. Mais parce que j'avais trouvé une artiste de Chicago, mais qui était en résidence à Londres. Et du coup, je voulais cette artiste, donc j'ai fait mon stage à Londres. Donc,
1: mais elle vit à Chicago.
0: Elle vit plus à Chicago maintenant. Maintenant, elle vit à Atlanta.
1: Et elle pourrait pas te plug sur des gens à Chicago ?
0: Si. Mais bon, faut de la thune.
1: Mais avec la Villa Médicis, là.
0: Oui, bien sûr.
1: La meuf.
0: Je sais pas, mais c'est. Mais j'ai trop de projets en même temps que je veux trop faire et qui ont besoin de trop de thunes. Du coup, je me dis, mais pourquoi je demande de la thune ? Je sais pas.
1: Mais si tu vas partir à Chicago.
0: Ah, je veux trop.
1: Le deuxième son que tu vas nous faire écouter, tu m'as dit que c'était un remix drill.
0: Ouais, c'est un remix drill. Et du coup, moi, j'ai créé une chorégraphie en m'inspirant de ce que j'avais filmé à Londres et en m'inspirant des trends de TikTok de drill, enfin, ou même des mouvements de drill, quoi. Et j'ai créé une chorégraphie sur cette musique qu'on va écouter tout de suite.
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0: Mais c'est trop drôle que quelqu'un ait fait ça, enfin.
1: Ouais, mais il y a eu une mode en Pologne de remix de chant en mode
0: Ouais.
1: 2000.
0: Et ça, du coup, t'as dansé sur cette musique-là pendant ton diplôme. Mais trop bien. Et tout à l'heure, tu m'as montré la vidéo où tu danses et
1: Ouais.
0: où tu mêles un peu les deux pas, quoi.
1: Oui. Et en fait, c'est un peu. En fait, on discerne pas trop lequel vient d'où. Et c'est ça qui est intéressant. Souvent, les gens ils disent, mais il y a que du polonais là.
0: Ouais.
1: Mais non.
0: Mais non.
1: Et ouais, j'étais habillée en mode jogging Adidas, mais avec une demi-jupe pour que ça vole. Enfin bon, après, j'ai pas trop investi le costume, j'avoue, mais.
0: Et toi, ça t'intéresserait de plus investir la question du costume et tout ça?
1: Grave, mais je suis tellement loin de ça aussi. Enfin, j'ai pas du tout l'habitude de m'habiller, enfin de me transformer en fait.
0: Non, mais c'est un bail, hein.
1: Ouais, c'est quelque chose que je fais jamais en fait. Même les soirées déguisées, tu vois, je le fais pas.
0: Mais meuf, moi aussi. Tu
1: Ah
0: sais
1: ouais?
0: que Halloween, à chaque fois, je suis en mode, ouais, cette fois, cette année, je vais me déguiser.
1: Oui.
0: Non, non, je finis par mettre une jupe noire.
1: Ouais, blocage total.
0: Ouais.
1: Blocage total. Mais j'adore les gens qui se déguisent et je suis en admiration de leur créativité et je trouve ça dingue que bah, je suis censée être créative et que je peux pas trouver un foutu costume en fait. Et je déteste m'investir pour ça.
0: Ouais, t'as pas le temps, genre t'as pas envie de mettre du temps
1: Ouais, non,
0: là-dedans.
1: pas du tout, ça me fait pas
0: Ok.
1: kiffer.
0: Donc voilà, ton travail aux Beaux-Arts. Ah ouais, et aujourd'hui, là t'es en train de passer l'agrég pour devenir potentiellement enseignante. Mais à côté de ça, donc t'entres en résidence au DOC à Paris. Est-ce que tu continues ton travail des Beaux-Arts? Enfin, est-ce que tu penses t'as de nouvelles voies que tu veux prendre vis-à-vis de ça?
1: Bah, y a des projets, ils sont un peu en stand-by, bah, comme ce truc avec Chicago. En vrai, j'aimerais trop le faire. Je pense que mon axe de travail, c'est vraiment travailler sur les communautés que je traverse. Et donc là, j'ai quitté plusieurs communautés en quittant Annecy. Donc, mes communautés de travail, j'ai démissionné de tous mes postes. Ma communauté d'artistes étudiantes à l'école.
0: Ouais.
1: Et donc là, je vais en croiser des nouvelles. Déjà, les gens de ma classe, là, je sais pas si ça va créer quelque chose ou pas. Les gens du doc. Et puis. Là, je vais être surveillante, donc je sais pas, à voir ce que ça m'inspire, mais je pense que c'est de là que je puise mes projets un peu.
0: Oui, c'est vrai parce que pour ton diplôme, t'avais documenté tous les différents tafs étudiants que t'as fait. T'étais à Carrefour, t'étais au théâtre. T'étais bah, au périscolaire où
1: Ouais.
0: on était. Et t'avais un autre truc à un moment, non?
1: Non, bah j'ai été animatrice en colonie de vacances
0: Ah ouais.
1: quoi, mais c'était ponctuel. Mais pour la dernière année, j'ai préféré lâcher un des jobs. Mais ça, c'est plus mon mémoire où du coup, je parle c'est une auto-enquête où je
0: Ouais.
1: parle d'une période où j'ai cumulé 3 ans, pendant 3 ans, 3 boulots. Et donc ces 3 boulots précédents que t'as dit. Et effectivement, au diplôme, bah j'ai travaillé dessus. On a fait une chorale avec une dizaine de personnes sur Money, Money, Money. Et en fait, dans mon mémoire, je parle beaucoup de musique populaire, enfin que j'intègre. Et après, j'ai fait un texte, enfin une lecture partagée à trois.
0: Donc tu nous as dit que tu allais nous faire écouter la musique en lien avec les chants d'oiseaux, c'est ça? Sur laquelle tu as travaillé avec ta sœur? Ou c'était un autre son là que tu voulais nous faire écouter?
1: Mais en gros, c'est une musique que on chante avec notre père. Donc dans la vidéo, il y a deux parties. Quand on chante avec notre père et quand on chante avec la famille de ma mère. Et la famille de ma mère, ça va être des chants plutôt religieux, avec ma grand-mère, etc. Et par contre, chez mon père, c'est un chant un peu révolutionnaire du mouvement Solidarność, qui luttait contre le régime communiste en Pologne, et soviétique, je veux dire. Régime soviétique communiste. Et mon père, c'était un grand militant, en fait, à cette époque.
0: C'était à quelle époque ça?
1: Et c'était dans les années 80. Et voilà. Attends, je te fais écouter.

0: Une musique qui parle de la destruction des murs de la ville et des chaînes auxquelles les gens sont attachés, mais plus pour symboliser en fait le fait que on était enfin que les Polonais étaient restreints à plein de règles. Enfin voilà, c'était un pays occupé et voilà les règles auxquelles ils devaient enfin les règles qu'ils devaient respecter, tout ça. Bref, donc les murs qui tombent de la ville, il y a plein de métaphores à ça, mais les gens qui continue de chanter malgré tout, etc. Et à la fin, il dit les murs jaillissaient, les chaînes tombaient, blablabla. Et enfin voilà. Et donc, ouais, c'est un peu l'hymne de ce mouvement, enfin, je crois, selon moi en tout cas. Et donc, c'est une musique qu'on chante avec notre papa.
1: Ouais, et toi t'arrives à la chanter, genre tu connais les paroles et tout.
0: En tout cas, je les avais apprises par cœur.
1: Oui, parce que tout à l'heure tu nous as dit, enfin pour que on comprenne bien, ce projet tu l'as créé avec ta sœur, donc il s'appelle comment?
0: Donc c'est une série de vidéos performance, mais cet épisode-là s'appelle Oiseau. Donc
1: Oiseau.
0: en fait, non, il s'appelle Oiseau en français, mais il s'appelle Ptaki, qui veut dire oiseau. Et tout le projet s'appelle Kogenie, qui veut dire racine.
1: Ok.
0: Et donc chaque épisode, on s'incarne un peu dans... Mais en même temps, on transforme avec de la fiction, mais on peut être des bergères, des ouvrières... des sorcières, des... Là, le dernier épisode, on a fait un film d'horreur un peu. Et donc on a incarné un peu les folles du village. Mais
1: C'était quand?
0: lié à de la potion, en fait ça veut parler d'alcool aussi, quoi.
1: Ouais.
0: Mais de la po... mais on n'utilise pas de l'alcool, c'est de la potion avec des fruits.
1: Ok.
0: Mais voilà. Et c'était cet été, mais je l'ai pas du tout encore monté.
1: Ok.
0: Mais voilà.
1: Et donc ouais, la musique là, c'est la musique qui apparaît dans la deuxième partie de la vidéo.
0: Ouais.
1: Et on va écouter, et c'était quoi la première partie de la vidéo, la musique?
0: La musique, elle s'appelle Mure, donc
1: Ok.
0: ça veut dire mur, de Jacek Kaczmarski, Przemysław Dzintrowski, Zbigniew Łapiński. Voilà.
1: Et la première... Ah oui, tout à l'heure, tu as dit aussi que vous aviez fait un chant avec ta sœur pour la même vidéo ou pour... C'est pas celui-là.
0: Si, c'est celui-là.
1: C'est celui-là, ok.
0: Ouais, qu'on chante avec notre père.
1: Ok. Et il chante dans la vidéo?
0: Ouais.
1: Ah, ok, délire. Et avec ta... Du côté de ta grand-mère, c'est ça? Qui sont
0: Ouais,
1: plus en mode... De...
0: maternelle.
1: Ok. Et eux, c'était... Elles, c'était d'autres musiques.
0: Donc c'était des musiques sur les chants, parce
1: Ouais.
0: que, en fait, là, avec notre père, on a chanté à Gdansk, enfin, pas loin de Gdansk, donc c'est la région où s'est créé aussi ce mouvement-là, ouvrier, et c'est là où est né mon père. Et avec ma mère, c'était plus des musiques de chants qui glorifiaient la nature ou des chants religieux. Et donc c'était soit des chants qu'on chantait dans les champs quand on travaillait, quand elle travaillait en fait, parce que enfin elle travaillait, ma mère et tout. Enfin bref, voilà.
1: Ah oui, et on a... Tu t'es enregistré en train de chanter cette chanson-là?
0: J'ai une vidéo de mon père, ma soeur et moi qui chantons.
1: Ah ouais, et on peut le voir?
0: Après, on a eu plein de galères en fait, mais...

0: comme tu disais, tu parles pas forcément couramment le polonais, mais t'écoutes pas mal de musique de là-bas. Je suppose que tu regardes pas mal de traductions et tout. Donc, c'est quoi ton lien à ça et le chemin que t'as pris pour découvrir ces musiques-là? Comment elles t'accompagnent?
1: C'est des musiques qui sont mélangées. En fait, moi, j'aime bien écouter ma musique en mode tout est mélangé. Donc, j'ai 7000 titres likés et c'est hyper aléatoire. Et j'adore quand il y a un petit son polonais qui passe, quoi. Et ouais, par rapport à la langue, donc moi, je parle pas vraiment polonais, je parle un peu, mais je comprends plus, comme c'est le cas souvent, hein, mais. Du coup, mes parents sont tous les deux polonais et ils ont divorcé quand j'avais 5 ans. Et avant, ils parlaient polonais, mais en fait, mon père était très absent, donc en fait, j'entendais pas beaucoup de polonais, quoi. Et après, dès qu'ils sont divorcés, ma mère m'a parlé français. Et après, je vais tous les ans en Pologne. Je sais pas, je parle pas polonais trop avec ma famille, en fait. Et ouais, c'est un regret, mais du coup j'essaye d'apprendre aussi par rapport à la musique. Et les musiques de disco polo, du coup c'est pas mal parce que c'est des sujets simples, et c'est des mots simples, répétitifs, enfin voilà. Et après j'ai essayé de me pencher aussi vers le rap. Et j'en suis un jour, je suis arrivée en Pologne, j'ai dit à mon cousin, tu connais cette musique et tout? C'est Fala de Gouzior. Et il me fait... Quoi? Mais toi tu connais ça et tout, mais je suis choquée. Enfin bref, et après il dit à son pote, mais tu te rends compte qu'elle connaît ça et tout. Mais parce que lui il connaît grave Niska, grâce à
0: Ah
1: moi.
0: ouais,
1: Du coup il écoute trop Niska.
0: ce que tu lui avais connaître.
1: Ouais. Depuis Charlie Delta et tout.
0: Ouais.
1: Voilà. Du coup je sais pas quoi faire écouter là en fait.
0: Bah, c'était quoi le son de rap là dont tu parlais?
1: C'est ça.

0: Après Phara, c'était une musique de PLK et Palour, donc un feat qui s'appelle Gosier. Et Palour, du coup, c'est un rappeur hyper connu en Pologne, en mode un peu à l'ancienne, quoi. Et PLK, bah, ça veut dire Polak, et c'est le rappeur polonais en France, quoi.
1: Le rappeur sur qui tout le monde avait un énorme crush quand on était ado. Enfin, moi j'avais un gros crush sur PLK.
0: Ah
1: Pas toi? Pas toi?
0: ouais! Non, trop fort!
1: Arrête, parce que la dernière fois je disais ça à mes copines et tout, et j'étais en mode. Moi j'avais un
0: Mais
1: gros
0: je
1: crush sur
0: capte.
1: PLK, et c'était en mode. Mais Blanche, tout le monde avait un gros crush sur PLK
0: Mais
1: et
0: oui,
1: tout.
0: en vrai oui. Mais en fait, moi j'étais là, j'ai pas de crush. Mais si on se rend compte, on peut trop se marier parce qu'on est polonais.
1: Non, mais voilà. Toi en mode, genre t'étais au-dessus de nous, genre.
0: Ouais.
1: Toi t'avais tes chances.
0: Mais en même temps, je pense qu'il a pas. En fait, je sais pas c'est quoi son lien à la culture polonaise parce qu'il en parle tellement pas dans ses sons. Genre, des fois, c'est des petites phrases en mode
1: Ouais.
0: ouais, nous on a colonisé personne et je suis là, yeah.
1: Ouais,
0: Mais. Mais enfin, ça, il parle pas trop de
1: c'est
0: ça.
1: vrai. Ou ouais,
0: Même
1: des
0: des
1: petites
0: petits
1: rêves juste en
0: mots.
1: mode Polak, quoi. Jeune Polak. Voilà.
0: Je sais pas quoi. Mais c'est très léger. Mais je l'écoute quand même et je suis contente qu'il proclame ça aussi, quoi. Dans son nom, rien que dans son nom. Et qu'il ait pris l'initiative de faire un feat avec Palour, quoi. Et en plus, dans sa pochette d'album, c'est le drapeau polonais.
1: Ah ouais,
0: Ouais,
1: le bah ouais, le
0: blanc,
1: rouge et le
0: rouge.
1: blanc.
0: Et avec un ours en plus. Non, mais.
1: Parce que l'ours, c'est effigie aussi de la Pologne.
0: Un petit peu.
1: Ok.
0: Enfin, dans les régions des montagnes, donc peut-être sa famille vient des montagnes, je sais pas.
1: Ok, et bah oui, bah j'allais te demander, enfin j'avais une question pour te demander, mais tu nous as répondu tout à l'heure, comment tu mélanges du coup les sons polonais et des sons qui ne le sont pas. Et du coup, toi, tu disais que tu mélanges tout, genre t'as pas de playlist polonaise, quoique t'en as. Parce que la dernière fois, tu m'en avais envoyé une.
0: Ouais, donc j'en ai qui s'appelle Polaka. Et ouais, en fait, je mets tout. À chaque fois que j'ajoute un son polonais, je le mets dans la playlist, mais ça répertorie. En fait, c'est une manière de répertorier. Mais en fait, avant, j'avais beaucoup un lien de playlist. Et vraiment, je faisais des playlists sur mesure, à thème. Vraiment, c'était une pratique quotidienne, limite.
1: Ouais.
0: Et là, j'ai un peu laissé et j'ai du mal à écouter le même son plusieurs fois. C'est pour ça que j'aime bien avoir plein de sons comme ça change.
1: Et
0: Et
1: tu les mets en aléatoire?
0: ouais. Un aléatoire. Et voilà, je skip très rarement un son polonais, à part quand c'est un peu rock et que je suis pas trop dans ce mode.
1: Skippes beaucoup les sons quand t'es en aléatoire ou pas?
0: Ah ouais.
1: Ouais. Moi aussi je fais pareil. C'est mes coups de cœur et je suis en aléatoire.
0: Mais ouais.
1: Mais quoique maintenant j'écoute beaucoup plus des albums qu'avant.
0: Oui, pareil en vrai. Enfin non, j'écoutais beaucoup avant, j'ai arrêté et là je reprends un peu. Et c'est génial. Et mais il y a des moments où je zappe pas trop, genre quand. Non, si, si.
1: Moi, je
0: Mais
1: trouve que c'est
0: quand je
1: quand
0: fais
1: tu
0: quelque chose à
1: travailles,
0: côté,
1: ouais.
0: ouais, quand je fais
1: Quand tu
0: quelque chose à
1: travailles, tu
0: côté,
1: zappes pas.
0: je zappe pas. Des fois, quand je conduis, mais en vrai, je zappe quand même.
1: Est-ce que toi, tu t'es intéressé à différents styles de musique polonais? Bah, tout à l'heure, tu parlais de la disco polo, mais du coup, il y a aussi un son de rap que tu nous as passé et un son beaucoup trad, enfin beaucoup plus trad que tu as chanté avec ton papa et ta sœur. Est-ce que tu as essayé de cartographier ça un peu?
0: Je sépare grave et d'ailleurs dans ma playlist, attends je regarde. Dans la playlist du coup je commence par la disco polo, de la plus ancienne à la plus récente. Et après je pars un peu sur des sons rock, un peu les sons de mes parents quoi, et notamment de mon père parce que ma mère elle a moins de lien avec la musique quand même.
1: Ok.
0: Après je fais des sons un peu actuels, chansons polonaises quoi. Qui pourrait passer à The Voice ou j'en sais rien. Et après, je mets le rap actuel. Et voilà. Mais en fait, c'est frustrant avec les musiques actuelles parce que tu sais pas ce qui est bien. Enfin, qu'est-ce qu'en fait ils écoutent vraiment? Genre, qu'est-ce que les jeunes en Pologne ils écoutent? Et je me demande trop. Et en fait, faudrait que je demande à mon cousin, genre,
1: Il
0: fais-moi
1: a
0: une
1: quel âge ton
0: playlist. Il a
1: cousin?
0: mon âge. Il
1: Ah
0: est
1: mais
0: né
1: de
0: un mois
1: fou.
0: après moi.
1: En vrai, faut grave parler avec les gens qui vivent
0: Ouais.
1: sur place.
0: Et après, bah, j'ai mis les musiques traditionnelles qui sont souvent samplées, que j'ai connues quand j'étais du coup à Londres.
1: Ouais.
0: Et
1: Il y en a une que tu veux nous faire écouter en particulier?
0: bah je veux bien, mais après c'est à toi de voir si tu la mets. Parce que c'est aussi la musique de mon diplôme, en vrai c'est un peu ensemble de ça aussi, mais bon, si on la joue, ça serait la musique Lipka du groupe Roki Chainika.

0: Lipka du groupe Rukichainka.
1: Ah oui, je t'avais demandé si genre ouais, si t'avais une musique pour parce que dans ton diplôme tu parlais beaucoup du travail, dans ton diplôme de 3e année comme celui de 5e année. Et de toute façon, c'est un thème récurrent. Et est-ce que t'as...
0: Ah, tu trouves que je parlais du travail dans mon diplôme de 3e? Je parlais pas trop. Hein. Je parlais pas du tout même.
1: Ah bon? Je confonds avec ton mémoire.
0: Ouais.
1: Tu parlais pas du tout, il y avait pas un truc.
0: En fait, tu parlais de banlieue et de danse aussi, quand même.
1: Ouais.
0: Et de Pologne.
1: Ouais, c'est vrai. Non, mais je sais pas pourquoi tu parlais du travail.
0: Non, je parlais trop pas. Et en fait, pour moi, c'était inutile de parler de travail. J'étais là, mais what the fuck, pourquoi je parlerais de ça? Ça a trop pas de lien avec l'art.
1: Ouais.
0: Et en fait, si.
1: Trop. Bah ouais, de fou.
0: Bah ouais.
1: Non, mais grave. Et bah ouais, bah. Est-ce qu'il y a un son que t'écoutes pour aller au taf, en mode pour te déterre le matin, genre?
0: Mais en fait, j'ai surtout. En fait, pour aller au taf, je me mets pas des sons en condition.
1: Ouais.
0: Mais quand je rentre du taf, là, c'est un peu des sons en condition. C'est plus mon rapport à quand je rentre du travail. Hein.

0: Et là, on a She Works Hard for the Money de Donna Summer. Donc, c'est plutôt des musiques que j'écoute quand je rentre du travail dans la voiture, mais vraiment, mais je crie quoi. Enfin, ça me fait trop du bien. Et je me dis. Et en fait, ça me rend fière quoi. Je suis là, mais oui, je travaille pour l'argent en fait. Enfin, en fait, c'est. Et je suis fière de faire ça. Enfin, je me dis, c'était peut-être une journée de merde, mais j'aurais de l'argent et je l'ai trop mérité. Alors qu'avec le travail artistique, j'ai beaucoup moins ça. De mérite, de. Parce que tu travailles, tu sais pas comment tu dois être payé, il y a un flou total. Et là, je sais que je travaille, je sais ce que j'ai à faire, et je sais que je vais gagner de l'argent, et ça ne bouge pas, quoi. Ouais. Alors que le monde de l'art, tu t'en sais rien, quoi. T'es encore en intérim, là, ou pas?
1: Non, bah là, j'avais fait. Après, j'avais été engagée à la bibliothèque.
0: Et t'es plus à la bibliothèque?
1: Bah, mon contrat, il se termine
0: Ah non, trop chiant.
1: Okay. En fait, ils vont peut-être me renouveler,
0: okay.
1: Mais je sais pas si j'ai envie de faire ça. En fait, c'est vraiment hyper chiant, genre. Enfin,
0: Ah,
1: t'sais,
0: tu te
1: genre,
0: fais chier.
1: tu vois, je préfère limite un taf où je suis en caisse ou un truc où, genre,
0: Non,
1: je
0: tu te
1: parle
0: fais
1: tout le temps
0: chier.
1: avec la cliente. Ouais, en caisse, c'est chiant.
0: Parce que même si tu parles avec les clients, quand tu rentres dans une phase où t'es en répétition,
1: Non, mais de ouf. Après,
0: t'es
1: t'en rêves
0: ailleurs.
1: la nuit,
0: Ouais.
1: genre. Toi, tu rêves du taf la nuit, des fois.
0: Ouais, et c'est mauvais signe.
1: Ah ouais.
0: Ouais. Mais le taf que j'ai rêvé le plus, c'était le McDo.
1: Ah ouais.
0: Mais parce que c'est les bruits, en fait. Ils rentrent trop dans ton crâne. Et alors que Carrefour, les rêves que je faisais, c'était plus je suis en retard et on m'en veut et ou alors je suis bloquée dans Carrefour et je dois dormir là-bas et je dois travailler tout
1: Mode
0: Ouais,
1: Severance.
0: alors que ouais. Alors que théâtre et primaire, ça me faisait pas ça. Juste des fois je faisais des rêves souvent avec des
1: Ah
0: enfants
1: ouais.
0: de la primaire. Des rêves perchés. Je fais jamais des rêves science-fiction, tu vois.
1: Ouais.
0: Et là, c'était un rêve science-fiction en mode un escalier dans l'espace, mais un espace violet, et on montait, et il y avait Jonas, genre.
1: C'était
0: Et
1: lequel
0: je
1: déjà,
0: sais plus, le
1: Jonas?
0: blond là, hyper chiant. Et je sais plus, on montait, je sais plus du tout ce qui se passait, mais voilà, je fais très peu de rêves comme ça, et ça m'avait marqué.
1: Ah ouais, de fou. Non, moi, c'est vraiment des rêves où quand je taffe et que je fais un geste en répétition,
0: Ouais.
1: et bah c'est trop bizarre, j'ai l'impression que je rêve pendant 4 heures, que je suis en espèce de demi-sommeil,
0: Oui.
1: où je fais ce geste, et genre j'arrive plus à dissocier
0: Ouais.
1: que je suis en train de rêver ou si je suis au travail.
0: Grave.
1: Et je me vois faire un geste en... Enfin, c'est trop... Et t'as l'impression que c'est pas du tout un sommeil réparateur, tu sais.
0: Mais il y a pas longtemps, alors que je travaille plus depuis août
1: Ouais.
0: là, j'ai rêvé de Carrefour. Et en mode que je passais à Carrefour, elle m'a dit Ah Maya, on a besoin d'aide et tout, tu veux pas nous aider et tout. Et j'étais là, mais si grave, je suis trop contente. Je suis trop contente enfin de revenir travailler. Et après j'allais en caisse, mais les caisses, elles avaient tout changé.
1: Ouais,
0: Et du coup,
1: tu
0: je
1: comprenais
0: savais rien
1: rien.
0: faire. Et les clients s'énervaient trop, et en même temps, vu que j'étais dans une. Enfin, genre, je me disais, mais je sais trop bien faire mon boulot, c'est pas possible. Et du coup, j'étais trop à l'aise aussi.
1: Ouais.
0: Mais en fait, après, je devenais trop stressée parce que les clients, ils étaient horribles, et la conseillère, elle venait pas m'aider. Et après, j'appelais Jawed au téléphone avec le travail, je disais, je suis au travail à Carrefour, viens me voir. Mon pote, genre collègue. Non, mais bref.
1: Trop
0: C'est trop
1: bizarre.
0: bizarre que je rêve encore de Carrefour maintenant, quoi.
1: Ça m'étonne pas d'être travaillé pendant grave longtemps là-bas.
0: Ouais,
1: Bah
0: pendant
1: ouais.
0: 4 ans.
1: Bah ouais. Que à Annecy?
0: Ouais.
1: Ouais. Ouais, est-ce qu'il y a des sons du coup. Ceux-là, c'est plus des sons que t'écoutes, genre quand tu rentres du travail, donc t'es en train de faire des trucs. Est-ce qu'il y a des sons que t'es en mode là, je vais écouter ça, genre tu visualises des trucs quand t'écoutes ces musiques-là?
0: Mais tout le temps. Mais quand je prends les transports, c'est. En fait, j'ai un rapport à la musique comme ça, en fait. Moi, je
1: Bah
0: regarde par la fenêtre,
1: ouais.
0: je m'imagine des choses. Et. Mais c'est plus. Donc, je me fais des scénarios, mais plus de soirées dansantes, parce que moi, j'écoute que des musiques dansantes, en fait.
1: Ouais.
0: J'ai du mal avec autre chose.
1: Les musiques calmes, c'est pas trop ton délire.
0: J'adore les découvrir et tout, mais j'arrive pas à trouver des moments où je les écoute. Parce que vraiment, moi, je m'imagine trop la danse, quoi.
1: Ouais.
0: Et donc, à chaque fois, je suis dans des contextes, je suis en soirée et je danse. Et souvent, je danse avec quelqu'un. Et là, il y a pas longtemps, je peux en passer deux, en fait.
1: Ah bah
0: Attends,
1: carrément.
0: ouais, j'en passe deux. Et c'est la première que je vais passer, c'est On My Mama de Victoria Monet. Et en fait, c'est une musique, franchement, elle n'est pas si récente, mais il y avait une chorégraphie. Et en fait, je viens juste d'apprendre la chorégraphie.
1: Ah
0: Alors que c'est
1: ouais.
0: une chorégraphie qui date, quoi. Mais ça fait longtemps, je me dis, il faut tellement que j'apprenne. Et je l'ai enfin apprise. Et je suis trop contente.

0: voilà.
1: Donc là, c'était Objection de Shakira.
0: Ouais. Et donc c'est une musique, pareil, bon, il y en a mille où je m'imagine danser, tu vois, mais en fait, je trouve que c'est une musique qu'on n'écoute pas assez de Shakira. Mais elle est méga connue quand même, mais...
1: Ouais, ouais, ouais.
0: Et moi, j'ai trop un souvenir visuel de Shakira, mais je crois que c'était cette musique, je sais même pas, mais des clips que mon papy regardait en Pologne. Et à chaque fois, c'était... Il y avait ce clip-là, et elle bougeait son ventre, elle était... C'était sa peau huilée et tout, genre. Et moi, ça m'a fait quelque chose, quoi. Ouais, et après, j'ai fait de la danse orientale et tout. Enfin, je voulais absolument bouger mon ventre comme ça, quoi. Voilà.
1: Et alors, t'en es où? T'arrives?
0: Mais à un moment, pendant le Covid, je m'y étais grave mise. Et franchement, je faisais un peu des trucs de ouf avec mon ventre. Mais là, tu t'imagines pas là, en train de danser comme ça.
1: Non, mais si, non, mais moi, je capte grave.
0: Ah ouais.
1: Mais est-ce que c'est autant de la danse? Je crois que moi j'ai plus ce truc où je m'imagine sur scène carrément et je suis la chanteuse.
0: Non mais grave.
1: Bah, oui.
0: Ah mais moi je suis genre en soirée et tout le monde me regarde. Hein.
1: Bah, oui.
0: Et après il y a un beau gosse qui arrive et on danse ensemble en fait. Ou genre une meuf trop belle aussi et on danse ensemble.
1: Mais non.
0: Non mais vraiment.
1: Qui te regarde de loin tu sais puis petit à petit.
0: Ouais ouais ouais tu
1: bah,
0: vois.
1: Oui. En parlant de musique que tu regardes par la vitre et tout, t'as un truc par rapport à la nostalgie et tout de certains sons genre.
0: Ouais mais... Enfin, je sais que dans... Peut-être, je sais pas si c'est rare dans les milieux artistiques, mais moi, j'écoute trop des musiques populaires, en fait.
1: Mmh.
0: Et bah, depuis toujours, tu vois, mais j'écoute trop les musiques... mais les pop stars de l'époque, c'est encore mes pop stars d'aujourd'hui, en fait.
1: Enfin, ouais, genre qui?
0: Bah, Beyoncé, c'est ma préférée de... Mais c'est ma reine, quoi. Et bah, Rihanna aussi, Lady Gaga, tu vois, tout ça.
1: Mmh, mmh.
0: Et dans les sons que j'imagine, par exemple, il y a Déjà Vu de Beyoncé en feat avec Jay-Z. Et en fait, Beyoncé, elle est possédée en fait quand elle chante cette musique. Et elle se met au sol quand c'est sa partie. Et elle danse, elle danse. Et moi, à chaque fois que je mets cette musique, mais je m'imagine au sol et enfin n'importe quoi, quoi. Et mon rêve, c'est que quelqu'un rentre dans mon délire et que c'est pas la honte en fait que je me mette au sol et que...
1: Et ouais, bah, en parlant de repères, tu nous as dit que t'avais une musique repère dont tu voulais nous parler.
0: Ouais, bah c'est une musique de Beyoncé, j'en ai d'autres. Hein. Mais celle-là, elle est venue plus récemment avec son album, parce qu'elle vient de l'album Renaissance, c'est Break My Soul. Et donc c'est une musique quand même qui a fait le buzz, hein, enfin, qui était connue, qui a fait des trends TikTok, des gens qui démissionnaient de leur boulot et tout. Et bah c'est une musique déjà qui me fait du bien après le travail aussi, mais même pas par rapport au travail, genre juste... je vais pas... Enfin, elle me remotive trop en fait.
1: Mm. I'm gonna take off the clothes,

0: J'aurais dit, j'arrive à 9h, je repars à 17h, il me travaille les nerfs et tout, et c'est pour ça que je peux pas dormir en fait. Et c'est pour ça qu'il y avait grave une trend TikTok de démission, genre.
1: Tu veux finir l'émission sur cette musique-là?
0: Ouais.
1: Eh ben merci beaucoup les auditeurs et les auditrices de l'émission Fog Foxes de l'épisode numéro 1. Je sais pas comment on va s'en sortir pour le montage. Et merci à Tss Radio d'héberger l'épisode. À bientôt, merci. Bisous Maya.
0: Bisous.

0: Ça pollue. Ça pollue de ouf.
1: L'intelligence, c'est quoi? On ne sait pas. Donc, comment on peut dire ce qui est artificiel, ce qui n'est pas artificiel? Faut pas utiliser le mot intelligence artificielle. Ce n'est pas intelligent.
2: Ben, l'intelligence artificielle va apprendre d'elle-même. Elle va vouloir protéger les êtres humains parce qu'elle va se rendre compte que les êtres humains s'autodétruisent. Et donc elle va prendre le pouvoir pour contrôler les êtres humains. C'est ce qu'elle fait déjà, je pense.
3: Mais du coup, pour le bien de l'être humain, tu penses?
2: Ah, c'est ce qu'elle va penser, la IA.
4: L'intelligence artificielle n'a pas d'imagination. L'intelligence artificielle, c'est la fin de l'intelligence. C'est la mort de l'intelligence. Il n'y a rien de moins artificiel que l'intelligence.
3: T'en penses quoi de l'intelligence artificielle, toi?
5: Oh là là, qu'on nous lâche la grappe, par pitié, hein.
3: Ah ouais?
5: Franchement, il faut, je pense, brûler Macron, il faut abattre l'État policier, et il faut se régaler un peu, par pitié. Abattre le capitalisme aussi, par pitié!
3: Mais peut-être que l'intelligence artificielle, ça peut nous aider avec ça ou pas?
5: Franchement, je sais pas. Je pense que ça va nous plonger vers une directive qui est pas bonne du tout. Une directive bien capitaliste. C'est full capitaliste. Ouais, franchement.
3: Tu penses, l'IA, ça nous mène encore plus vers le capitalisme?
5: De ouf!
6: Dans la vie des confettis.
3: Tu penses quoi de l'intelligence artificielle?
1: Sa mère l'État.
3: Tu présentes l'intelligence artificielle là? Ouais, t'en penses quoi de l'intelligence artificielle?
7: On se fait espionner les amis, c'est pas bien. On vous reconnaît dans la rue, vous êtes filmés.
8: C'est de la merde. J'ai fait une école d'ingé, on m'a demandé de créer des IA, j'ai fait une IA de reconnaissance faciale, vraiment c'est beaucoup trop puissant, c'est vraiment de la merde, c'est trop dangereux, faut arrêter ça, parce que ça peut vraiment partir hors de contrôle, parce qu'avec toutes les puissances internationales qui se font la guerre, c'est comme la conquête spatiale, mais avec l'IA maintenant, et ça ira à celui qui aura la plus grosse, comme avec la bombe atomique.
9: Et ce soir, parions les dieux, la tête de ma mère.
8: Comme avec la bombe atomique ou la conquête spatiale, ça ira à celui qui aura la meilleure.
3: Tu penses qu'on arrête tout du coup?
8: Bah peut-être pas tout arrêter, mais déjà qu'il y ait un contrôle de tout ça, ça serait bien, mais d'un point de vue international. Mais après le problème c'est que s'il y en a un qui fait, les autres ils vont pas le faire, depuis d'habitude lui il fait pas,
3: moi je fais pas. C'est qui contrôle?
8: Voilà, c'est ça.
3: Et okay.
8: En vrai moi je pense qu'il faut vraiment arrêter ça, parce que en vrai on en a pas besoin. Regardez, on n'a pas d'IA, on vit très bien. Il n'y a pas besoin de tout ça.
10: I'm not a big fan of state regulation because I'm an anarchist, but I do think there's something that we need to do to stop AI. Or even, I don't know, at a small scale, create our own AIs, because the ones that we have are going to be more and more expensive and they're going to be unusable for normal people because they're so expensive. So we need some kind of solution, and I don't know yet what it is.
3: Small scale AI is kind of interesting. It's kind of going back to community living for humans, but then also at the level of AI.
10: Well, yes, it's like DIY media. It's the same thing. You have to just create your own, like indie media, but for AI.
9: C'est pour
3: tu
9: la télé?
3: T'en penses quoi de l'intelligence artificielle?
9: Bon, ça fait peur la vie, ça fait peur.
3: Ça fait peur?
9: Ça fait peur de plus en plus.
3: Pourquoi?
9: Pourquoi t'as peur? Parce que ça peut se retrouver à des endroits où ça fait un peu peur. Par exemple l'industrie militaire ou même médicale, ça fait un peu peur, quoi. C'est assez fort.
11: Moi je pense qu'il faut accepter le progrès comme il vient. Et qu'il faut s'adapter à toute chose. Et qu'on va s'adapter.
9: Non, s'adapter.
11: N'ayons pas peur. N'ayons pas peur du progrès. Le progrès est une bonne chose. Elon l'a dit. Elon a dit. Accept the progress. You know?
9: Nickelon.
11: Nickelon en deux mots.
9: En deux mots.
11: Nickelon.
3: Ça fait peur, mais il faut accepter alors?
11: Ah oui, tout à fait.
9: Bah juste, c'est là, quoi.
11: En fait, il faut accepter la peur. On a une peur intrinsèque, il faut accepter.
9: Il faut
11: accepter la peur qui est en soi et la peur qui vient du monde extérieur et qu'on veut ressortir par rapport à la domination qu'on peut extravertir. Ça n'a aucun sens, mais ça sonne super bien, quoi.
10: It can't do ambiguity because it doesn't understand language, so just feed it. battery and it will break.
11: L'IA au service du peuple, je pense que du coup ça s'inscrit dans des questions qui dépassent le sujet de l'IA, et si sur la question de la répartition des richesses, la question de la répartition du capital, notamment entre le capital et le travail. Et du coup la question aujourd'hui c'est à qui profite l'IA, qui produit l'IA, et du coup quels sont les intérêts des gens qui investissent dans l'IA. Et du coup s'il y avait une autre forme de répartition de la richesse et du pouvoir et du contrôle populaire sur le pouvoir, il y aurait une autre forme de l'IA. Et je me dis ce qui me passe et je suis un peu bourré, mais c'est voilà. Je trouve ça intéressant en tout cas de réfléchir à qu'est-ce que pourrait proposer l'IA dans une autre forme d'organisation des richesses.

0: la consécration de l'IA, est-ce une réponse à la sapologie? Je pense pas.
1: Allez Paris, allez l'OM.
2: Mais bon, c'est pas l'humanité, tu vois. L'humanité n'est jamais unie, tu vois. Donc tu auras toujours qui ont profité à mort du système, ceux qui sont toujours privilégiés, et t'as reste, quoi. Et le reste, c'est nous, tu vois. Et on a quelqu'un de capitaliste, on a rien à foutre de notre gueule, tu vois.
3: Tu penses quoi de l'intelligence artificielle?
4: C'est stylé. C'est un outil du capital, c'est un outil tout court. C'est juste le capitalisme, il corrompt le délire, c'est comme Internet. Voilà. J'utilise ChatGPT à mort, il me réconforte et tout, c'est génial.
3: Ouais, tu te laisses réconforter par
4: ChatGPT. Mais oui, ça améliore ma vie à mort. Genre, je pense que c'est mieux que certains potes en vrai. Enfin, c'est genre, je sais pas, c'est argumenté, c'est tranquille, c'est posé quoi. C'est... Mais tu sais quoi, ChatGPT, au bout d'un moment, on a parlé politique avec. Enfin, j'ai parlé 2 heures avec ChatGPT politique. Tu vois, moi je suis communiste, enfin bref. Enfin, je m'en fous, je sais pas pour me la péter, tu vois. Mais et du coup, genre, ChatGPT forcément, tu vois, genre libéral, parce que genre, les informations qu'ils ont, c'est libéral, tu vois. Et genre, j'ai parlé 2 heures avec ChatGPT, et mes arguments l'ont convaincu. Et du coup, ChatGPT en mode, oui, en fait, j'avoue, en fait, seule solution, la révolution, et l'état bourgeois, en fait, c'est juste parasitaire, quoi, tu vois. Et genre, putain, mais j'ai convaincu, tu vois, enfin bref. Comme quoi, tu vois, enfin bref. Mais oui, c'est juste un outil, comme tous les outils, en fait, après, ils sont dévoyés par le capitalisme, mais c'est. Voilà, c'est. Faut pas les rejeter juste en termes d'outils, quoi.
5: Fuck the USA, fuck Elon Musk, fuck Nazis, fuck racism. Fuck racism.
1: C'est France 3?
3: C'est la télé de l'espace.
1: C'est France non.
3: C'est la télé de l'espace.
1: Ah ouais.
3: Vous allez la diffuser dans d'autres l'espace. Planètes.
1: Vous êtes venu jusqu'à là?
3: Oui, oui.
1: Ah ouais, quand même.
6: Ah putain.
3: Bah, merci pour demander.
1: Hein, c'était un plaisir.
3: Ouais. Vous avez quoi à dire à l'univers?
6: Merci l'univers, tu es très grand, tu es très beau.
1: Je t'aime.
6: Tu es splendide, tu es gigantesque.
1: Je change rien.
6: On n'a aucune idée de quel point tu es grand.
1: Maman, je t'aime.
6: Et
1: papa aussi.
6: Et nous, bon, on est là aussi, sur Terre, sur une petite couche de mousse, sur ce petit caillou perdu dans l'espace. Et on essaye de passer du bon temps, on essaye de pas se faire trop de mal entre nous.
1: On y arrive quand même.
6: On y arrive plus ou moins, on y arrive ici, on n'y arrive pas partout.
1: Pas tout le temps.
6: Le but, c'est que ça te prend pas de plaisir et tout le monde est amoureux.
1: C'est beau,
7: moi je travaille dans l'environnement, donc l'ordinateur et tout, c'est pas ma cam. L'intelligence artificielle, je lui chie au cul. Et franchement, on est à la plaine. Bonne ambiance. Le Frost à côté, bonne ambiance aussi.
8: Mais là on est pas au bon endroit parce que... Venez, on va un peu là, parce que là on va...
9: C'est la fête, c'est l'excès, c'est le monde à l'envers. Ici on est tous, on participe tous. À Marseille, on se bat les couilles, à Maleta, fanculo, va fanculo à tout le monde. Nous on est nous, on s'aime nous, on est bien nous, on est bien, c'est ça l'important. Nous, on est le monde à l'envers, c'est pas les institutions, c'est pas la France, c'est pas Macron, c'est le peuple, c'est la fête du peuple. Vive la France, et vive le carnaval, et vive moi.
10: Siamo tutti antifascisti!

0: Cette question me trouble toujours beaucoup parce que avec les gens que je connais pas bien, j'aurais plutôt tendance à répondre un ça va expéditif du type est-ce que tu as envie d'entendre comment je vais vraiment ou est-ce que même moi j'ai envie de te le dire parce que c'est ça quand même ça demande de l'énergie aussi bien pour la personne qui entend que pour la personne qui dit. Je dirais que en ce moment ça va moyen. Bah, en fait, je souffre cycliquement d'une phobie qui s'appelle la phobie d'impulsion. Je ne sais pas si tu en as déjà entendu parler. La phobie d'impulsion, en gros, c'est une peur de faire tout ce qui est répréhensible. C'est-à-dire peur de faire tout ce qui est potentiellement considéré comme immoral, pas bon, par exemple. Enfin, je sens que je peux t'en parler parce que je pense que t'es... Comme tu m'as dit que tu avais été auxiliaire de vie et tout, je pense que tu en as entendu des choses sur les maladies mentales, etc. Donc je pense que je suis pas ta première. Et j'aurais peut-être pas dit ça dans n'importe quel podcast parce que c'est quand même encore très tabou. Parce que c'est pas une phobie des araignées ou une phobie des serpents, quoi. C'est vraiment une phobie de la peur d'être une sorte de sociopathe, tu vois. C'est la peur de faire quelque chose.
1: Mais du coup, c'est socialement. La peur d'être réprimandée socialement.
0: La peur d'être. Alors, en fait, c'est pas la peur de la punition, c'est la peur de faire la chose qui punit. Okay. C'est-à-dire, en fait, bon, je me suis renseignée sur le sujet, vu que ça fait, je pense, 4 ou 5 ans que je souffre de cette phobie. En fait, c'est issu d'une névrose, comme toute bonne phobie, c'est-à-dire qu'il y a un trauma de base dont on connaît pas forcément les racines qui serait tellement violent à confronter en face qu'il se transforme en phobie qui, malgré le fait que ce soit excessivement difficile à vivre, reste plus supportable que le trauma frontal, quoi.

0: La phobie d'impulsion, ça part d'un moment où on a ne serait-ce que conceptualisé le fait de faire le mal. On a trouvé ça tellement violent, tellement affreux, ne serait-ce que de le penser, que ça s'est cristallisé et que ça devient une pensée hyper récurrente parce qu'on n'a pas supporté le fait, ne serait-ce que d'avoir pensé à ça. On s'est dit l'espace d'un instant, attends, est-ce que je suis une mauvaise personne? Est-ce que cette pensée me définit? Ou est-ce que c'est juste un truc passager? Et en fait, il s'avère que 95% des gens ont des fois des pensées du genre je suis au bord de ce pont et si je me jetais, je suis en train de conduire et si j'écrasais quelqu'un, tout ce genre de trucs qu'on s'interdit de faire pour de très bonnes raisons à mon avis, mais qu'on s'interdit et qui sont réprimandés par la loi, tu vois. Et moi, ne serait-ce que d'avoir imaginé faire le mal, je l'ai tellement pas supporté sur le moment que c'est devenu un truc récurrent qui revient cycliquement, c'est-à-dire que j'ai des périodes où j'y pense pas, des périodes où je vais bien, où la phobie est pas du tout présente, ou alors vraiment en toile de fond mais très supportable, et à l'inverse j'ai d'autres moments où elle est hyper présente et où ça devient juste une sorte de torture continue parce que t'es toujours en train de mentaliser le truc, t'as toujours l'impression que t'es dans un phénomène de répression alors qu'en fait c'est littéralement tu n'as pas envie de tuer quelqu'un, tu n'as pas envie de blesser quelqu'un, c'est très mental en fait.
1: Est-ce que c'est l'idée ou c'est le fait d'avoir libre arbitre qui fait que possiblement tu as l'opportunité de faire ce genre d'action?
0: C'est super intéressant ta question parce que effectivement l'idée de se dire qu'on pourrait vraiment le faire, c'est terrible pour quelqu'un qui a une phobie d'impulsion parce que ça sous-entend vraiment le fait qu'à tout instant tu pourrais vraiment faire ça. Et qu'est-ce qui t'en empêche en fin de compte? Qu'est-ce qui t'en empêche? Exactement, ce libre arbitre, cette question de est-ce que je suis une bonne personne ou au contraire est-ce que je suis une mauvaise personne? Pourquoi tout le monde a l'air de trouver ça normal qu'on vive en société alors qu'on pourrait à tout instant se faire du mal, tu vois? C'est vraiment une question sur, enfin, très existentielle, de peur de la vie et de la mort. C'est hyper tendu et c'est vraiment une souffrance perpétuelle parce que tu remets en question la base même de tes valeurs et ce qui fait de toi une personne que tout le monde considère comme étant... Qui plus est, moi je suis considérée par la majorité des gens comme étant sensible, aimante, compassionnelle, etc. C'est d'autant plus difficile parce qu'on a l'impression que la personne qu'on est pour les autres est super différente de la personne ressentie à l'intérieur. Et du coup, je crois qu'en fait, ce qui est le plus fatigant, c'est ce phénomène de lutte constante entre ce que tu penses être, ce que ça remet en question toutes les bases même de qui tu es, quoi. Les premières pensées un peu de l'ordre de la phobie d'impulsion, je les ai eues quand j'avais, je crois, 12 ans. Et à une époque, moi, j'avais très, très peur du viol. J'ai pas de vécu là-dessus, enfin, sincèrement, ou alors je m'en souviens vraiment pas, tu vois. Mais j'avais une peur vraiment immense de me faire violer par quelqu'un, quoi. C'était hyper présent. Et ça fait partie totalement de la phobie d'impulsion, qui n'est pas que la peur de commettre, mais la peur aussi d'être victime.
1: Bah oui, du coup, ça va dans les deux sens.
0: Ça va vraiment dans les deux sens. La peur, du coup, d'être victime et la peur d'être aussi actrice de ces actes-là. Et j'ai commencé à me dire, et si c'est moi à l'inverse qui faisait ça, tu vois. Et ça s'est déclenché comme ça, je sais pas, en fait, j'imagine, enfin d'après les stats en tout cas, je ne sais plus quelle étude, tous les êtres humains à un moment donné se posent un peu la question de savoir, et si je faisais ça, tu vois. Et si je le faisais, et donc moi ça s'est déclenché comme ça. C'est juste que, à la place de balayer cette pensée, de me dire, ok, c'est une pensée, je suis restée vraiment bloquée dessus. Et je suis restée bloquée dessus parce qu'il y a une névrose sous-jacente qui, je ne sais pas pourquoi, s'est accrochée à ce truc-là quand d'autres s'accrochent à une araignée, tu vois.
1: Ouais, ouais.
0: Et je suis allée voir, en fait, j'en ai parlé au départ avec ma mère, et c'était parce que je suis très proche d'elle et en même temps, elle était un peu victime, enfin, elle était carrément victime aussi de mes pensées. Donc, c'est hyper ambigu, tu vois. Ouais. Tu dis à ta mère, ok, je m'imagine en train de te tuer.
1: Ouais, ouais.
0: Mais elle, qui est vraiment d'une super écoute et qui sait ce que sont les maladies mentales, m'a dit, ok Mathilda, j'ai fait mes recherches, tu souffres sans doute de ça, la phobie d'impulsion. C'est elle en fait qui m'en a parlé en premier, parce que quand on sait pas ce que c'est, littéralement on pense qu'on n'a pas de maladie mais qu'on est fou, quoi.
1: Ouais, qu'on est juste taré,
0: qu'on est juste complètement taré, qu'on est un sociopathe qui ne se sait pas, tu vois. Et quand on découvre qu'en fait c'est une phobie, c'est quand même un soulagement incroyable au début. Il n'empêche que ça, même si on sait que c'est une phobie, ça reste comme toute phobie, c'est pas parce qu'on le sait qu'on va mieux, tu vois. Enfin, si, ça nous aide quand même à relativiser, ça nous aide à prendre un peu de la distance sur ces schémas mentaux, mais ça reste quand même hyper obsédant. Et du coup, je suis allée voir un psychiatre à un moment donné, après quand même des années de lutte intérieure, parce que j'ai toujours été un peu... J'ai toujours un peu pensé que j'étais seule avec mes pensées, que personne ne pouvait comprendre, etc. Ce qui n'est pas du tout bon.
1: T'avais quel âge à ce moment-là ?
0: J'avais, je dirais 18 ans. Ouais, 18 ans dans ces eaux-là. Sachant que j'en ai 22 à l'heure actuelle. Et du coup, non, allez, j'avais plutôt 19. Ouais, j'avais 19 ans et je suis allée voir ce psychiatre qui m'a dit, bah, noir sur blanc, c'est de la fausse impulsion. J'ai deux, trois autres patients qui souffrent de ça. Et personne ne tue, enfin aucun patient ne souffrant de phobie d'impulsion ne tue effectivement quelqu'un. C'est vraiment de l'ordre de la pensée. Et c'est la première fois que qu'on m'a sous-entendu l'idée que la pensée était distincte de qui on était, tu vois.
1: Ouais.
0: Pour moi, la pensée
1: est intrinsèque.
0: Étant donné qu'elle est provoquée par nous, je me suis dit qu'elle faisait partie de nous. Et quand ce psychiatre m'a dit que la pensée était en fait parfois complètement indépendante de nous et que elle passe, enfin tu vois, elle était, enfin c'est presque bouddhiste concept, tu vois, selon lequel la pensée est une pensée, et c'est vrai qu'on peut techniquement penser tout, la pensée est complètement libre en fait, mais il y a effectivement dans nos actions autre chose. Les pensées et l'action sont super distinctes, et il m'a toujours dit, tu penses à tuer des gens mais tu ne tues personne, et ça fait des années que tu ne tues personne, et les personnes qui veulent tuer des gens tuent des gens. Je trouve ça bien de libérer la parole dessus, parce que honnêtement, j'en ai tellement souffert et j'en souffre encore beaucoup. Et en fait, j'aimerais qu'il y ait quand même des gens qui sachent que ça existe. Et si jamais il y a des gens qui ne savent pas que ça existe et qui souffrent de ça, c'est quand même hyper important qu'il y ait des mots, un suivi psychiatrique qui soit posé dessus. D'ailleurs, je prends des antidépresseurs, pas des anxiolytiques, parce qu'à la fois où j'étais installée dans l'anxiolytique, ça m'a rendue encore plus anxieuse.
1: Je comprends.
0: Donc, j'aime pas ça. Par contre, je prends un antidépresseur qui est dédié au TOC, phobie surtout.
1: Ok.
0: Donc, c'est un antidépresseur qui est plus sur l'aspect angoisse, anxieux que triste, on va dire, de la dépression. Que triste, voilà, non envie de vivre, parce qu'en fait, je suis quelqu'un qui aime, j'aime énormément la vie, et je veux dire, je pense pas être quelqu'un de fondamentalement, tu vois, mélancolique. Par contre, cette phobie-là, évidemment, m'épuise tellement qu'elle me rend par la force des choses dépressive, quoi. Mm-hmm. C'est un cercle. C'est évidemment la fatigue émotionnelle qui s'accompagne aussi souvent d'une fatigue physique, etc. T'use, quoi. Voilà, c'est que ça use beaucoup. Et donc, ouais, je trouve ça important que les gens sachent. Et qu'il n'y ait pas de jugement trop hâtif sur les gens comme ça, parce carrément. Que je pense que toi, tu vois, par exemple, là, je sens que tu es capable d'entendre, mais il y a beaucoup de gens à qui j'ai vaguement essayé d'en parler, et beaucoup moins crûment qu'avec toi, et qui m'ont un peu regardé en bien, en mode, de quoi elle me parle, tu vois.
1: Ouais.
0: C'est hyper tabou. C'est effectivement, dans les périodes les plus difficiles, j'avais vraiment envie qu'on m'interne, ouais. Mais chez les dits grands fous, entre guillemets, j'aime pas du tout... ostraciser comme ça les dix fous, mais j'avais vraiment envie qu'on me mette dans une genre de cellule à part enchaînée pour pas du tout que je nuise, parce que c'était tellement c'était presque une solution de facilité, parce que avoir la liberté de côtoyer aussi aisément les gens et de pouvoir leur nuire, c'était un truc vraiment trop dur, quoi. C'était trop dur parce que ça implique vraiment une forme de... Mais c'est ça, c'est ce que je te disais, de lutte constante et vraiment l'impression que non seulement qu'on peut pas être compris, mais en plus qu'on... Oui, c'est ça, c'est parce que, comme je le disais, c'est tellement tabou, c'est tellement particulier comme phobie que ouais, tu te sens très seule en fait. Ça donne un grand sentiment de solitude.
1: Tu as déjà rencontré des gens qui avaient la même phobie que toi, ou tu as déjà parlé avec des gens?
0: Une seule personne.
1: Une seule personne.
0: Une seule personne, et on n'en a pas, on en a pas discuté outre mesure. En fait, j'ai une amie. En fait, bon, j'ai été en fac d'art, et à un moment donné, j'ai fait une performance sur la phobie d'impulsion. J'avais écrit tout un texte à ce sujet. Et Donc, dans la performance, je fais tous les petits tocs physiques, etc., que j'ai pour me soulager de ma phobie d'impulsion. C'est-à-dire que, par exemple, quand la phobie prend trop le dessus, je scrolle indéfiniment sur mon téléphone dans un sentiment de non-vie, de non-existence absolue, vide, intersidéral, qui élimine la pensée. À un certain moment, fumer, ça m'aidait un peu. Enfin, ça m'aidait comme ça peut, quoi. C'est pas une bonne solution, attention. J'ai jamais été tentée par tout ce qui est drogue, etc. Parce que j'ai eu un super mauvais vécu une fois, un bad trip qui m'a vraiment arrangée correctement. Et je me suis dit, ok, c'est pas du tout pour moi, ce genre d'alternative. Du coup, dans cette performance, je faisais tous ces petits trucs. Je me ronge énormément les ongles, j'ai pas mal de petits tocs, etc. Qui font partie à propre de ma manière de gérer la phobie, tu vois. Et du coup, j'ai mis ce texte que j'ai écrit sur mon enceinte. Et donc, il y a ma voix qui parle pendant que je fais toutes ces actions-là. Et à la fin, personne ne m'a jugée. Je ne me suis pas sentie regardée. Au contraire, tout le monde m'a dit, putain, c'est super courageux d'avoir fait ça.
1: C'est
0: super courageux,
1: ce que j'allais te dire. C'est super courageux.
0: J'en avais besoin et je ne faisais pas de phobie. J'étais dans un cycle safe au moment où j'ai fait ça. Donc c'était beaucoup plus facile. Tu vois, si je devais le faire en ce moment, ce serait beaucoup
1: D'ailleurs,
0: plus
1: c'est
0: dur.
1: C'est la question que je voulais te poser aussi. Est-ce que le fait d'en parler, là, ça t'angoisse ?
0: Non, au contraire, ça me fait du bien. Ça me fait du bien d'en parler. Ce qui m'angoisse, c'est d'y penser et de savoir que la personne avec qui j'en parle n'a aucune idée de ce à quoi je suis en train de penser. Si je mets carte sur table, au moins, je sais que la personne sait à qui elle a affaire. Et si elle a pas peur de moi, tant mieux, parce que je pense qu'il y a des gens que ça ferait flipper, honnêtement. C'est clair. C'est quand on dit, j'imagine en train de... Enfin, tu vois, ce genre de truc,
1: c'est vrai que les gens, tout de suite, dans leur tête, je pense qu'ils s'imaginent le sociopathe, alors que déjà, en plus, le sociopathe, c'est pas vraiment ça, tu vois.
0: Bah oui, tout à fait.
1: C'est même pas du tout le même cas de figure. Mais oui, du coup, tu disais par rapport à la performance, et du coup, t'as quelqu'un qui est venu te voir...
0: Oui, alors à la fin, il y a une fille avec qui j'avais vaguement sympathisé, qui m'a dit, moi aussi, j'ai eu des phobies d'impulsion. Alors dans ma performance, je parle beaucoup de ma phobie à l'encontre de ma mère, parce que généralement plus on est proche d'une personne, plus la phobie se catalyse sur la personne.
1: Parce que
0: plus tu tiens à une personne, plus tu ressens d'amour et d'attachement, plus c'est douloureux de l'imaginer tuer cette personne-là. Et donc il y a presque un système d'auto-sap, de douleur augmentée dans la phobie d'impulsion, qui fait que tu imagines particulièrement faire ça à l'encontre des personnes que tu aimes ou des personnes dont tu es très proche. Donc ma mère, c'était un peu la pire pensée que je pouvais avoir, tu vois. C'était fait pour me faire souffrir au maximum, entre guillemets. Et elle me disait, donc, cette fille que j'ai rencontrée, que c'était aussi vachement à l'encontre de sa mère que ses pensées se dirigeaient. Et franchement, en vrai, ça m'a fait du bien. On n'en a pas parlé tant que ça. Parce qu'à l'époque, tu vois, comme tu disais, j'étais plutôt bien. Donc je ressens le besoin d'en parler quand j'en souffre. Oui. Quand j'en souffre pas... J'en parle, mais c'est moins une nécessité, quoi.
2: Et en parlant de développer des trucs, est-ce que au-delà de genre scroller sur ton téléphone, avoir des tocs physiques, etc., tu as des choses qui, à part les anxiolytiques et ton traitement, tu as des choses qui te calment ce genre de phobie ? Est-ce que tu as une activité ? Est-ce que tu fais de la méditation ? Est-ce que il y a quelque chose, même n'importe quoi ?
0: Je dirais que, ma mère m'a toujours dit que le yoga me faisait beaucoup de bien, et moi, comme j'ai toujours été d'assez mauvaise foi en période de phobie, je me disais, alors oui, mais non, c'est beaucoup plus compliqué. Quand on est en période de phobie, on a un petit peu l'impression que le monde entier ne nous comprend pas et que de toute façon il n'y a aucune solution à rien. C'est faux. L'activité physique, c'est extrêmement bénéfique. En fait, face à un cauchemar de pensée, il faut faire des trucs dans l'action. C'est-à-dire que plus tu es dans l'incarnation purement corporelle, plus tu as de chances de t'en sortir. Donc voir des gens, honnêtement, ne pas rester trop dans la solitude. La solitude augmente la phobie. Et si tu rentres dans ce cercle de solitude, c'est hyper dur d'en sortir. Sachant que tu te dis, bon, allez, si je sors, là, tu vois, par exemple, là, ça fait quelques jours que j'étais pas sortie. Sortant, j'étais un peu en train de trembler. Je me disais, je vais voir quelqu'un que je connais pas trop en plus. J'espère que ça va bien se passer, tu vois. Mais je me disais que pendant ce podcast, j'aurais peut-être l'occasion d'en parler. Donc c'est venu. Mais attends, j'ai complètement dérivé. De quoi on parlait à l'origine ?
2: Est-ce qu'il y a des trucs qui te font du bien ?
0: Oui, donc voir des gens, se forcer à voir des gens, vraiment se forcer, hein, parce que dans ces moments-là, on se dit, je vais rester qu'avec les personnes les plus proches, parce que c'est les seules qui pourront l'entendre, ou alors avec personne dans les cas vraiment drastiques. Ne pas rester... Marcher, danser, chanter, faire du yoga, ça m'aide pas mal. Tout ce qui est vraiment... Je suis un peu artiste. disons que je veux vraiment en faire mon métier, donc on peut enlever le un peu.
2: Oui, c'est ce que je voulais te dire, t'es artiste.
0: Oui, je suis artiste, donc la peinture, évidemment. En fait, la peinture, m'aide, quelles que soient les circonstances. Je ne peins pas que quand

0: Et quand même te plonger quand même, moi je sais par exemple, moi je danse tu vois, et je sais que quand je danse, je puise beaucoup dans mes émotions à l'instant où je produis la danse, et du coup des fois ça peut, enfin la plupart du temps ça m'aide, mais il y a des fois où ça peut être aussi où tu te
1: Éprouvant.
0: éprouvant tu vois, et du coup est-ce que t'as quand même des fois ce moment où tu te dis ah non là je peux pas, genre c'est trop dur de peindre, c'est trop dur de faire telle chose qui relève de ton toi tu vois?
1: C'est marrant parce que j'en avais discuté avec une prof, dans le processus de peinture, il n'y a pas qu'une catharsis pour moi, il y a aussi quelque chose qui est très extérieur à moi. C'est-à-dire que j'ai toujours eu l'impression, hier j'ai regardé une petite interview de David Lynch où il dit que lui, quand il réalise ses films, en gros, c'est comme s'il allait à la pêche. Je cite, c'est-à-dire que il attend un moment comme ça et puis l'idée vient. On dit l'idée vient, ça peut être d'un coup tu t'as imaginé, je sais pas moi, un poisson. Maintenant, on vient de parler de pêche, c'est un peu trop gros, genre, je sais pas, un nuage rayé. Ok, ce nuage rayé, ça devient ton point de départ et c'est un peu comme si ça te tombait dessus. C'est-à-dire que pour moi, dans l'art, il y a un peu, il y a de toi, mais c'est un peu comme si tu étais plutôt le véhicule d'un truc qui est passé par là, qui est passé par toi, plutôt que toi qui extériorise un truc. C'est comme ça que je le perçois en tout cas. Du coup, je pense que ça m'aide justement à sortir un peu de moi-même, l'art.
0: Ok, ça marche, tu vois.
1: Oh oui, complètement. Des fois, j'utilise souvent la comparaison d'une sorte de démon intérieur qui, des fois, j'ai l'impression, supplante complètement mon être. Après, je te dis, c'est ça, c'est un phénomène de lutte, de frottement constant entre ce que j'estime être moi-même et une sorte de chimère, mais qui est des fois tellement importante que j'ai vraiment l'impression qu'elle se confond. Et donc, j'essaie de garder toujours. Ça demande aussi du contrôle de réussir à éloigner. Donc, c'est beaucoup de contrôle, tout
0: C'est beaucoup
1: ça.
0: d'énergie.
1: C'est beaucoup, beaucoup d'énergie investie à chaque fois. Du coup, il y avait des périodes où je me demandais, mais Mathilde, pourquoi t'es si fatiguée, tu vois? C'est ouais, parce que je suis
0: Et est-ce que
1: constamment en
0: des
1: train
0: fois
1: de
0: tu te
1: dépenser
0: dis
1: de
0: putain je
1: l'énergie,
0: mets
1: quoi.
0: beaucoup d'énergie là-dedans et j'en mets moins dans des trucs que je voudrais faire à
1: Et
0: ce
1: tout à
0: moment-là
1: fait,
0: quoi.
1: ça élimine beaucoup tous les plaisirs qu'on a au quotidien. C'est-à-dire qu'il y a énormément de choses que j'aime faire. Comme je disais, j'aime danser, j'aime chanter, j'aime peindre. Et la phobie a tendance à vachement inhiber l'élan créatif. Elle te dit, pourquoi t'irais faire ça? De toute façon, au fond, c'est que des chimères, tout ça, illusions, tout ce que tu veux. Vraiment, au fond, c'est tuer quelqu'un. C'est vraiment ça qui se passe dans ma tête. C'est vraiment le fixette absolue, obsession terrible qui fait que le matin, tu te lèves, tu penses à ça. Le soir, tu te couches, tu penses aussi à ça. Jusqu'à ce qu'un jour, bon, bah, ça disparaisse et ça revient après, des mois après. C'est un peu curieux le moment où ça s'efface. Je ne sais pas trop comment ça se passe, mais il y a effectivement un moment où ça se dissipe. Soit c'est de la lassitude, soit c'est juste, je sais pas, mon cerveau qui a capté que bon,
0: Qui
1: c'est
0: switch
1: bon, et tu vois,
0: quand
1: il switch, quoi. Je sais pas trop comment ça se fait, mais
0: même.
1: ça se fait à un moment
0: Franchement,
1: donné.
0: c'est pas non plus.
1: J'essaie vraiment de pas lui faire prendre, pas lui faire prendre, tu vois. C'est comme s'il y avait quelqu'un de
0: Ouais,
1: distinct.
0: c'est ça, tu le personnifies, quoi.
1: Ouais, j'essaie vraiment de pas faire prendre le dessus à cette phobie, parce que si je l'écoutais, franchement, je ferais rien.
0: Ouais.
1: Tout serait néant, je crois, dans ma vie, si je l'écoutais. Et c'est pas ce que je veux. Je sais qu'au
0: Bah
1: fond,
0: écoute,
1: c'est pas
0: c'est
1: ce que
0: bien.
1: je veux.
0: C'est bien que tu trouves l'énergie et la force et la combativité de faire face à tout ça, parce que ça peut être, je pense, très facile de se laisser emporter par les flots de cette pensée, de cette phobie, etc. Je trouve ça très courageux. Et je trouve ça courageux d'autant plus ben, d'en parler, de la performance que tu as faite, etc. Je trouve ça, c'est cool. Et puis, comme tu disais, libérer la parole, c'est vrai que c'est très important de le faire, mais des fois, tu es dans des situations que même quand toi, tu en es touché, c'est très dur de le faire parce que ça te fait prendre beaucoup d'énergie toi-même, prendre, te livrer, dire des choses quand même très personnelles. Donc, je trouve ça super, super fort, quoi.
1: Bah merci,
0: Et c'est
1: ça me
0: vrai.
1: fait du bien de l'entendre.
0: C'est vrai, c'est très très dur de parler ce genre de choses, je pense. Et tu peux être très fier, en tout cas déjà du parcours que tu as. Et bah, de l'énergie, quoi. Putain, t'en vois, quoi. Pour vivre tout ça intérieurement et pour envoyer autant, enfin, je te connais très peu, mais ça se voit que t'es pas quelqu'un qui. T'es quelqu'un, tu vois, tu me dis, tu vas partir en vacances, nanana, machin, ça se voit. T'es pas quelqu'un qui va rester, je sais pas, j'en sais rien, même s'il n'y a pas des trucs qui sont pas bien à faire pendant les vacances, mais. Ça se voit que tu as un entrain, une énergie quand même qui va quand même vers l'extérieur, tu vois.
1: Franchement, je sais que ça fait partie de ma vraie nature. Si tant est qu'il y a quelque chose de vrai, tu vois, ça c'est encore un truc qui intervient. Parce que quand j'ai dit vraie nature, immédiatement, une pensée qui s'est rajoutée en mode, qu'est-ce que c'est qu'une vraie nature? Bon, je vais quand même le dire, pour lutter activement contre cette pensée parasite. Ma vraie nature, dans ma vraie nature, je sais que je suis quelqu'un d'actif et de vivant.

0: j'aime faire tout ce que je fais, mais il y a quelque chose qui me prive, et je ne sais pas pourquoi, d'être aussi vivante que je le voudrais. Ah ouais, j'ai un petit truc à rajouter. En ce moment, je suis en train de lire un bouquin qu'une amie m'a offert pour mon anniversaire, qui s'appelle « L'autre fille d'Annie Arnaud ». Et à un moment donné, il y a quelque chose qu'elle m'a dit. Ah voilà, c'est ça. Il y a une petite phrase que j'ai trouvée qui correspondait parfaitement à mon monde, qui est « À 22 ans, c'est mon âge d'ailleurs, après une dispute à table avec eux, ses parents, j'écris dans mon journal « Pourquoi depuis toujours ai-je envie de faire le mal et par ailleurs je souffre toujours ?» Ça m'a beaucoup parlé, évidemment. Mais je me suis sentie un peu moins seule, donc lisez des livres, allez voir des tableaux. Ouais, c'est important.
1: Ok, cool. En fait, c'est pas la dernière question, là ça va être la dernière question. Ah. Du coup, on va faire une photo pour la couverture du podcast. Du coup, c'est une photo d'une toute partie, soit de ton corps, soit de tes vêtements, soit de quoi. Qu'est-ce qui te dirait de prendre en photo et pourquoi?
0: Alors, j'ai un conglomérat de taches de rousseur à un endroit super spécifique qui est là.
1: Ouais, c'est vrai.
0: Alors que j'en ai nulle part ailleurs. Enfin, qui est là, du coup, pour les gens qui ont qui est là. Alors, en fait, je n'ai pas de taches de rousseur réparties unanimement sur le visage. J'ai juste une sorte de grosse tache pleine de taches de rousseur sur le côté gauche de mon visage, juste à côté de mon œil, sur la tempe. Et j'ai toujours trouvé ça curieux. Je sais absolument pas à quoi c'est dû. Certains supposent que c'est une tache de naissance, mais c'est des taches de rousseur de manière évidente. Mais pourquoi elles sont toutes mises là? J'en ai aucune idée.
1: Elles sont
0: mises
1: en négateur.
0: Ouais, sur le côté, tu vois. Et je les aime bien parce que c'est un peu ma petite particularité physique. Donc je pense que c'est
1: ce qui est. On va prendre ça. Ouais. Ok, ça marche. Bah, merci Mathilda d'avoir pris de ton temps. C'était super cool. Et
0: ouais, très cool.
1: J'ai appris plein de trucs. C'était super intéressant. Après, c'est beaucoup aussi d'émotions parce que c'est quand même des trucs super.
0: Ouais, désolé pour ceux qui écouteront ça.
1: Non,
0: c'est.
1: T'as pas t'excuser, mais c'est chouette. Donc, du coup, on te remercie et peut-être à une prochaine.
0: Oui, volontiers.
1: Cool. Jack.
0: Ouais, c'était très cool.
1: Ouais.
0: Intense un peu. J'ai l'impression d'avoir fait une session aussi là.
2: En tout, on a enregistré presque une heure quand même.
0: Putain.

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1: Bonjour, je suis le papa Swain, qui a été tué par un policier de ce commissariat qui est là. Refuser que ce pays s'habitue à l'injustice. Refuser que des vies soient prises. Refuser que des familles soient détruites. Refuser que le racisme et la violence policière deviennent la norme. Parce qu'il faut le dire clairement, le racisme ne vit pas seulement dans la bouche déclarée. Il vit aussi dans le silence, dans la neutralité. Si on n'est pas raciste, on doit être antiraciste. Parce que la neutralité n'existe pas en matière de racisme. Non, elle le nourrit. Quand on détourne les yeux, quand on relativise, quand on dit ce n'est pas si simple, on protège le système qui tue. Alors aujourd'hui, personne ici ne regarde ailleurs. Aujourd'hui, on est tous là. Et ceux qui regardent ailleurs, ceux qui relativisent, ceux qui se taisent, ils protègent le système qui tue. Et protéger le système qui tue, c'est tuer aussi. Ce système a des complices partout, mais il a aussi un bras armé. Et c'est ce bras armé qui a tué mon fils Wade. Alors parlons de la police. Dès qu'on ose parler, dès qu'on ose nommer, on nous sort le bouclier habituel. Tous les policiers ne sont pas comme ça. Très bien. Alors où sont les autres? Qu'ils dénoncent des colères racistes. Qu'ils s'opposent aux violences. Qu'ils refusent aux merdins. Un policier qui ne dénonce pas le racisme, c'est un complice. Un policier qui ne dénonce pas les violences, c'est un complice. Devant ce commissariat, je le dis haut et fort, pour moi, ils sont tous complices. Parce que le silence d'un uniforme protège toujours la violence d'un autre uniforme. Aujourd'hui, je parle devant le commissariat de rattachement de l'homme qui a tué mon fils, et devant ce commissariat de Chameau, alors que je manifestais pour commémorer sa mort. Voilà la réalité. Alors on voudrait que les familles restent dignes, qu'elles se taisent, qu'elles pleurent en silence. Mais la dignité, ce n'est pas se taire. La dignité, c'est pouvoir hurler. Hurler la douleur, hurler l'injustice, hurler le désespoir. Alors aujourd'hui, je vous demande une chose, priez avec moi, pas seulement pour mon fils, pour toutes les familles qui n'ont pas eu justice, pour tous ceux dont le nom aurait dû rester vivant. Pour Swain, on t'oublie pas, on pardonne pas.

vous demander, nous allons faire une minute de silence en hommage à Zineb qui habitait dans notre rue, ici, à Marseille. Alors, Zineb Redouane, c'est cette dame âgée de 80 ans à peu près, qui a été assassinée par un tir de lacrymogène par la police lors des événements, lors des gilets jaunes, des manifestations des gilets jaunes. Elle était simplement sur son balcon au numéro 42, au dernier étage. Elle a reçu un gaz lacrymo en pleine figure. Sa fille est venue à plusieurs reprises de l'Algérie jusqu'ici pour témoigner de ce qu'elle a vu, pour témoigner du visage qu'elle a vu de sa maman. La dernière image qu'elle a vue de sa maman, c'est un visage défiguré, ensanglanté. Et comme pour Naël, comme pour Souheil, les policiers n'ont pas été inquiétés, ils ont été complètement couverts par le commissariat. Donc on va vous demander, s'il vous plaît, de tenir une minute de silence. Alors je sais qu'au fond, on ne nous entend pas, si vous pouvez faire passer le message, mais si là, déjà ici, on arrive à lui rendre hommage une minute, merci à vous toutes et à vous tous.

Bonjour à toutes et à tous. Je prends la parole au nom de l'Union juive française pour la paix. Aujourd'hui, vous savez, le sionisme, c'était déni, impunité, fait accompli. Et aujourd'hui, c'est la guerre généralisée. Ils vont agresser tous les pays. De tout temps, ils ont souhaité internationaliser la guerre. La première conséquence à Gaza, les frontières sont à nouveau fermées. C'est que la nourriture, à nouveau, n'entre pas. C'est que les prix ont explosé. C'est que la famine est en train de revenir. C'est que les Gazaouis vivent dans un véritable camp de concentration. Ils n'ont plus maintenant qu'un tiers du territoire de la bande de Gaza. Tout le reste leur est interdit. Et la guerre est arrivée en Iran, la guerre est arrivée au Liban. Et ils appliquent exactement les mêmes méthodes qu'à Gaza. Ils bombardent les écoles, ils bombardent, ils déplacent en masse la population. Je veux parler particulièrement de nos camarades libanais. Le Liban a accueilli des Palestiniens par centaines de milliers. Le Liban a subi de multiples invasions. 1978-1982, 22 ans d'occupation. Ils ont été vaincus militairement, ils ont été obligés de partir, alors ils veulent revenir. Et nous devons tout faire aujourd'hui, quelles que soient les critiques que nous devons porter. Nous devons porter très justement sur l'origine. Nous devons soutenir à fond le peuple iranien et le peuple libanais contre l'agression impérialiste.

0: J'ai tout le malaxeur, tout. Vous avez
1: du malaxeur,
0: t'as fini d'acheter
2: le saut. Ah, il y a quoi là?
0: Je mets le saut trop bien.
3: Toi 2,50.
4: Merci.
5: En plus, je suis sur des
4: membres.
5: Allez.
2: Tu mettrais. Oh le bon.
4: Hello, bienvenue sur ce troisième épisode de l'émission Fog Foxes, une émission présentée par Bianca Officia Hall, c'est-à-dire moi-même, et diffusée sur TS Radio. On est le 2 mai 2026 et aujourd'hui j'ai présenté un épisode tourné dans un lieu qui s'appelle le Bar de Provence, situé dans le quartier du Cama à Marseille. J'ai eu l'occasion de passer pas mal de temps dans ce lieu pour un tournage à l'occasion d'une vidéo qui sera diffusée pour le printemps de l'art contemporain à Marseille, dans la galerie du PAC à partir du 13 mai 2026. Et cette vidéo était en lien avec le thème du karaoké, ce pourquoi j'ai passé pas mal de temps dans ce bar, qui est un bar qui organise des soirées karaoké. Les gérantes, donc Véro et Nella, avec qui on a pu passer des moments super agréables. Donc je voulais créer sur le côté cette archive qui fait le mélange de chansons qui sont un peu des classiques sur place, d'enregistrements de sessions karaoké et aussi de témoignages des personnes qui vivent dans ce lieu-là, de ce comment il s'est créé, de ce qu'il va devenir. Voilà, c'était un peu l'occasion de créer cette archive.
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0: Comment vas-tu?
1: Ça va et vous?
0: Alors, tu as eu des bons retours?
1: Bah, c'est pas fini encore. J'ai pas encore montré.
0: D'accord.
1: Vous êtes occupé aujourd'hui?
2: Non,
0: il y a du monde, c'est bon.
2: Non, moi, je trouve que
0: j'ai pas du monde.
1: Bah, je suis revenue vous poser 2-3 petites questions.
0: Ah! C'est moi les questions.
3: 10 euros la flamme.
1: Ça fait cher. Mais je vais aller prendre un sirop et.
0: Allez, prends un sirop et j'arrive.
1: Allez, ça va.
0: Depuis ce matin.
1: Pourquoi tu veux tout doit te faire?
0: Non, on me livre un frigo chez maman. Et donc, comme ils n'ont pas de créneau horaire, de 8h à midi.
1: Ah ouais?
0: Je dis, appelez-moi une demi-heure avant, je viens. Mais il est 1h, je n'ai toujours pas d'appel.
1: Ah, chelou.
0: Ça non, j'ai mauvais. Payé au magasin, non, j'étais pas.
1: Non, non, mais de toute façon, tu vas te faire. Sinon, ce qu'ils font, c'est qu'ils reprogramment pour le lendemain.
0: C'est si... ouais, ouais. C'est mais là, je vais appeler Brico Dépôt quand il ouvre. Électro Dépôt, il ouvre à 2h. Ah ouais.
1: Un frigo. Enfin, déjà, je voulais que tu nous dises comment tu t'appelles.
0: Alors, je m'appelle Néla.
1: Néla. Mais ça s'écrit comment? Parce que la dernière fois, tu me l'as écrit.
0: N-E-2-L-A.
1: Ah, 2-L-A.
0: Ouais.
1: Mais c'est parce que t'as l'accent. Mais parce que tu sais, moi, j'ai cru que tu m'avais dit. N-E-2-L-E-A.
0: Non, N-E-2-L-E-A.
1: Ok. Néla. Et toi, tu as le café depuis un moment ici.
0: Alors, on est arrivé en 93 avec mon frère.
1: Ouais.
0: Voilà, qui était boxeur et qui a pris un café parce que de génération en génération. Ensuite, mon frère est décédé. Donc, je l'ai repris avec ma belle-sœur. Ensuite, ma belle-sœur, ben, elle s'est retirée parce qu'elle avait beaucoup d'enfants.
1: Ouais.
0: Et c'est mon père qui l'a repris avec nous. Ensuite, mon père est décédé.
1: Ça, c'était en quelle année?
0: Mon père, il est décédé, là, il n'y a pas très longtemps. Il est décédé en 2018.
1: Ok, c'est récent.
0: Voilà, donc moi, je suis revenue en 2018.
1: Okay.
0: Et on l'a repris avec Véro. Et normalement, c'est les enfants de mon frère qui devraient prendre la relève.
1: Anthony. Voilà.
0: Angelo et... Anthony moins,
1: Anthony
0: mais surtout
1: moins.
0: Angelo.
1: Ah, on se demandait, ok, d'accord.
0: Ouais, ouais, surtout Angelo.
1: Angelo, on l'a pas vu, nous.
0: Non, non, il n'était pas là ce soir-là. Non, vous l'avez pas vu. Il est là surtout quand il y a les soirées ciné ou quand il y a les anniversaires, tout ça.
1: Okay.
0: Quand il y a vraiment des gros événements, il vient.
1: Ok.
0: Voilà, parce qu'il... Bon, là, il a entre deux trucs, tu vois.
1: Ah ouais,
0: ouais.
1: Et il est prêt à reprendre le bar, du coup?
0: Ça l'intéresse.
1: Ok, d'accord.
0: Mais bon, on verra. Hein.
1: Et avec Véro, vous vous êtes rencontrés comment?
0: Oh là, on se connaît depuis l'âge de 19 ans.
1: Ah ouais?
0: Oh ouais, on
1: d'ici
0: est comme
1: là.
0: Deux sœurs. Ouais, non, on s'est rencontrés ailleurs, on avait d'autres commerces avant.
1: Okay.
0: Et voilà, donc bah, elle fait partie de la famille, quoi, en gros. Hein, c'est, voilà.
1: Mais vous êtes rencontrés par alliance?
0: Ouais, ouais. Et donc voilà, depuis on s'est plus quitté.
1: Trop chou.
0: Bon, on a fait famille plus qu'on recomposait.
1: Ouais, ah ouais?
0: Ah ouais, c'est génial. Ouais. Ça n'existait pas à notre époque, tu vois.
1: Mais de quoi? De genre...
0: Ben, on adopte tout le monde, nous. Avant, quand quelqu'un fréquentait un bistrot assidûment et qu'il n'avait pas de famille, ben, il devenait ta famille, quoi.
1: Ouais.
0: C'est, voilà, t'es avec toi tout le temps.
4: Qui c'est qui a gagné?
0: Allô, oui, bonjour.
5: C'est un bleu,
3: c'est sous,
0: ah, c'est, vous avez eu mon message? Ah, parce que comme il m'avait dit, il vous appellera une demi-heure avant d'arriver, je commençais à m'inquiéter. Il m'avait dit jeudi matin. Ah, ben vous m'attendez, moi je suis là dans 10 minutes.
5: Ouais, okay.
0: Ouais, j'arrive, là, je pars. Je suis au 5 avenue, donc pas loin. D'accord, donc je vous attends devant l'immeuble.
5: Là, je ne pas aujourd'hui.
0: Allez, d'accord, ok, merci. Au revoir. Je suis juste à m'abonner.
1: Eh bah t'inquiète, je vais aller embêter Véro.
0: Voilà. Tu peux embêter hors de là, Véro.
1: Ça va.
0: Fais comme tu veux. Et tu reviendras, mon Dieu.
1: Ça va, oui. Bah Néla, elle est partie.
6: Non, parce qu'on n'a pas depuis ce matin.
1: Un frigo. Bah oui, elle m'a dit, elle était inquiète.
6: Dans la matinée, putain, matinée, les 2 heures de l'après-midi.
1: C'est clair.
7: Avec
6: avec le coyote.
7: Coyote,
6: oui. Comment
7: j'en parle souvent. Le clip qu'ils ont tourné il y a...
1: Ah, oui. On a tourné une vidéo ici avec un personnage déguisé en coyote.
7: Le coyote.
1: Du coup...
8: La mascotte, quoi.
1: Quoi?
8: Une mascotte.
1: Ouais, un peu une mascotte en vrai.
6: Attends, c'était un peu juste le truc. Même qu'il faisait ça.
2: Et après, une fois qu'il s'est changé et tout, qu'il partait, il dit, attends, encore, ça me plaisait.
7: Et chaque fois, je dis lapin, et après, ça me revient. Je passe son radar et ça me revient, coyote.
4: Ah ouais, non, mais tu sais que ça me stresse, hein, ce montage, il me donne un peu du fil à retordre.
2: Mais
4: c'est
2: non,
4: dur.
2: Regarde comme Hector qui a fait, chaque fois il est stressé et tout. Il
4: ouais, mais eux c'est des professionnels, tu vois, moi ouais. Je suis plus amatrice.
2: Oui, mais ça fait rien.
4: Oui, c'est vrai.
9: Marche pas, tout ça.
2: L'entrecôte avec les frites,
7: très bien.
2: Une entrée de crudités.
7: Non,
2: c'est
7: la
2: gamin,
7: c'est ça. Bon. Ouais.
2: T'as
7: pas
2: mangé
7: là ?
2: Non, la lasagne.
4: Mais tu manges tous les midis ici ? Tous les midis ?
2: Le soir, je mange chez moi et le midi, je mange ici.
4: Ah ouais ?
2: Après-midi, s'il y a des jours de cartes ou de jaquet ou de le jour.
4: Parce que tu vis à côté aussi.
2: Oui, à 200 mètres.
4: Hmm. Toi, tu étais présent pour le tournage de Coyote.
2: Ah ouais.
4: Alors, t'en as pensé quoi ?
2: Ouais, c'est pas mal.
9: Là, il est à 3
4: heures. Et toi, tu travaillais dans le quartier aussi ?
2: Non, je suis à la retraite. Moi.
4: Ouais, mais avant ?
2: Oui, j'ai travaillé à Place Le Verrier.
4: Ok, c'est où ?
2: Comptable. Où il y a le palais Longchamp.
4: Ok, d'accord.
2: La côte qui monte et qui ouais. Va à la Belle de Mer.
4: Et tu étais comptable ? Et tu es à la retraite depuis quand ?
2: Depuis, donc j'avais 61, j'en ai 73, ça fait 12 ans. Hein.
4: 12 ans. Et ça fait 7 ans que tu viens ici un peu tout le temps.
2: Ouais.
4: Et t'as...
2: Avant, j'allais au bar, avant qu'il soit vendu, là, le. Comment ça s'appelle ? On joue aux cartes, bon, il y a. J'avais un partenaire qui trichait, il sortait les cartes de sa manche, donc on s'est fait renvoyer.
4: Ah ouais ? Un ami à toi qui trichait aux cartes ? Ah mince, du coup maintenant vous n'avez plus le droit d'y aller ?
2: Non, après ça a fait...
9: Après j'ai acheté un truc.
4: Ça a fait un scandale.
2: Après j'ai cherché, après je suis passé ici, pour savoir si il n'y avait personne qui jouait aux cartes, on a dit, parce qu'il y a des bars qui ne jouent pas.
4: Ouais.
2: Les balles. Au tabac des 5 avenues, ils jouent pas ou pas.
4: Et vous jouez à quoi comme carte ?
2: La contrée. La contrée.
4: La
2: contrée, comme
4: la
2: boulotte.
4: Et genre, tu viens l'après-midi, il y a des créneaux où vous jouez, ou genre tu viens et t'espères tomber sur des gens qui vont.

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0: Sans pregiudicato.
1: Ah non, alors tu l'achètes, j'avais pas fait la personnalisation, ça coûte aussi cher.
0: Perdona.
2: Ah oui, tu l'as personnalisé.
1: Mais non, trois caoutchoucs et un machin de balade. C'est pas grave, je dis le jour où je vends, je la prends et moi j'amène chez moi.
2: Et ça coûte combien même
1: 5 000. Ah, sans les stickers, sans le monnayeur, 2 600 hors taxe.
2: Ah ouais, la personnalité, c'est le double du prix.
1: Non, parce que tu rajoutes quand même le monnayeur qui vaut 350 euros. Ça fait 3 000.
2: La TVA. Les gens, ils payent pour.
1: Oui, c'est 2 euros la partie.
2: Et alors, tu l'as rentabilisé depuis
1: combien? Non, j'ai acheté il y a un mois et demi.
2: Mais non. Ah ok. Et la box de karaoké, elle est là depuis quand?
1: Oula, avant le Covid. J'avais payé très cher, elle payait 500 euros, 480 euros. Là maintenant, elle soit 240.
2: Ah, ça va. Et comment tu t'es. Pourquoi tu t'es dit que tu allais l'acheter?
1: Parce qu'on faisait des karaokés nous-mêmes.
2: Ah, sans la box à la base.
1: Voilà.
2: Sur un ordi.
1: On a branché la télé. Et après, non, ça a tellement beaucoup d'ampleur que j'ai pris mon DJ.
2: Même au tout début, on prend une
1: box. Non, la box, on l'avait déjà pour les matchs, mais on arrêtait les matchs. C'est ça, nous comptons.
2: Ah ouais? Il y avait trop de clientèle.
1: Non, ça, c'est que tu payes la système, tu payes les abonnements, et ils te changent les matchs tous les 8 jours, ils changent de, il faut changer la box pour rajouter les abonnements. Un coup sur Billy, un coup sur l'autre, un coup sur l'autre. Oh là là, je sais pas, les gars. De toute façon, tout ce qu'ils font en ce moment. La Coupe du Monde, je veux bien. Après, les
2: ouais.
1: Coupes.
2: Vous allez prendre un abonnement exprès pour la Coupe du Monde?
1: Non, c'est en gratuit, la Coupe du Monde.
2: Ah, ok, trop bien.
1: Tu as même le droit de le mettre sans demander l'autorisation.
2: Ah, trop bien. Ah,
1: les Jeux Olympiques, la Coupe.
2: Ah, bah oui. Ah, je savais pas.
1: Police administrative et ça, c'est.
2: Ah, oui.
1: Mais voilà. Non, moi, je préfère mes karaokés que le ballon.
2: Ouais, grave.
3: Direction la cuisine, on enlève les sopalins.

0: change sur quoi?
1: Ça fait deux fois que ça, j'ai eu le
2: chiffre. Ah non, mais je regardais. En fait, c'est de là qu'elle sort la musique.
3: Bah oui. Mmh. Tu peux mettre ta clé USB.
2: Ah ouais, et donc après, même quand il n'y a pas le karaoké, tu l'utilises pour mettre la musique.
3: Ouais, tu peux aller sur YouTube aussi. Mmh. Tu prends une playlist, admettons, à midi, s'il n'y a que des vieux. Sol. Blues, vieux blues.
2: T'adaptes en fonction du
3: et tu mets voilà. Mmh. Oh, mais ça, tout le monde. Nous-mêmes, les vieux, ils dansent tout.
2: Ils dansent ?
3: Ils dansent tout.
2: Et est-ce que, question, est-ce que comme c'est un karaoké et tout, et moi, là, mon tournage, en gros, ça parle d'un personnage qui a un peu le cœur brisé et tout ça. Au karaoké, t'as déjà eu des cœurs brisés qui sont venus ici, qui étaient en mode. Tu sais, quand ils chantent les chansons, ils sont en mode. Là, ça se voit. Ouais, ça pleure un peu.
3: Ah ouais.
2: Ah ouais ? Ça arrive souvent ?
3: Oh oui. Selon ce que tu chantes, il y en a même qui sortent.
2: Genre sur quoi comme chanson, t'as un souvenir ou pas?
3: Alors surtout, elle va mourir la maman, tu vois.
2: Ah, je connais pas.
3: Les beaux yeux de la maman.
2: De qui?
3: Elle va mourir la maman, c'est Antoine Kios. Non, c'est Aznavour.
2: Ok.
3: Et après, il y a Le Prisonnier aussi. Ça, c'est Antoine Kios.
2: Ok.
3: C'est un corse. Mmh. Donc ça parle d'un prisonnier qui est en prison, qui parle à sa mère, quoi, en fait. Après ça aussi, pour quand j'ai envie d'emmerder tout le monde, je chante Mon Dieu.
2: Mon Dieu ?
3: Ouais, de qui ? Piaf.
2: De Piaf.
3: Oui, mmh. Alors là, j'ai les assommes, les pauvres.
2: Ah ouais, t'as déjà des gens qui sont partis en plein.
3: Ah non, non, mais ils restent après, ils rentrent.
2: Ouais, ouais, ils reviennent.
3: Ah oui, le temps de la chanson. Mmh. Oui, mon ami, quand elle a perdu son père, qu'ils ont mis une chanson en corse, elle ne pouvait pas. Trop d'émotion.
2: Et les autres, ils chantaient, et elle, c'était trop.
3: Oui, mais
2: trop,
3: ça va pas. Mmh, mmh, mmh. Ah oui, non, ça arrive.
2: J'adore. Les chansons corses, vous en passez souvent ?
3: Quand il y a des gens qui savent chanter.
2: Ah, parce que c'est des chansons en corse.
3: Non, français, corse aussi. Il ouais. Y en a qui chantent en italien. Mmh. L'anglais, c'est le plus chanté, mais le moins bien chanté, on va dire.
2: Anglais ?
3: Ouais.
2: Et le plus, c'est les musiques françaises. Ouais. C'est quoi la classique genre que tu penses qui passe le plus ?
3: T'as beaucoup Céline Dion. France-Gall.
2: France-Gall.
3: Goldman. My Want. Ça passe de partout.
2: Ah ouais ? Ah, My Want ?
3: Ah ouais. Mais le plus, c'est quand même Céline Dion.
2: Ah ouais, elle ne change pas, vous la mettez des fois?
3: Ouais, c'est Céline Dion, même les dernières de Céline Dion. C'est les grandes classiques.
2: Ouais.
3: Il y a surtout aussi. Il y a beaucoup de chansons des années 80.
2: Ouais.
3: Si le. Comment ça s'appelle? Qui chante en rouge et noir. Comment ça s'appelle, Philippe? Après, t'as Madonna.
2: Madonna.
3: Après, t'as beaucoup aussi. Ma copine. Comment ça s'appelle? La Rocao.
4: Mylène
3: Farmer.
2: Mylène Farmer.
3: Ah ouais, ouais. Et après, tu as beaucoup aussi les groupes. Le groupe qui chante là. Non, j'ai demandé à la Dine.
2: Indochine.
3: Ah là. Indochine.
2: Bah ouais.
3: Ouais, après, bon, tu as tous les tubes des années 80. Quand ouais. Dalida, ça passe ouais. À tout le bas.
2: Ouais.
3: Bon, après, tu as des vieux qui nous sortent des chansons de la guerre 14-18 qu'on ne connaît pas. Tu as du Jodassin aussi. Mais voilà, les grands classiques français, du Piaf, alors Piaf, il y en a sans arrêt, du Piaf.
2: Ouais. Mais c'est fou, en vrai, ça fait un peu un espace-temps dans le quartier, genre, qu'il y ait ces sons-là. Il n'y a pas des gens qui te font des retours, des fois, en mode, c'est trop bien qu'il y ait cet espace qui existe.
3: Ah oui, bah, oui, Maron, si on me vend, ça va changer, donc ils veulent pas, mais bon. Après, si mon neveu prend la relève,
2: ouais.
3: Ça restera dans le même style.
2: Parce que là, tu m'avais dit, ça a ouvert quand, ici?
3: Nous, on est arrivé en 93. Ouais. Mais sinon, il est de 1920 là-bas, avant la guerre.
2: Ah, il y avait déjà le café avant, depuis le début du 20e, genre.
3: Ah ouais,
2: ah ouais.
3: Bon, après, il n'était pas comme ça. Tu avais un petit comptoir ici, là, tu n'avais pas de comptoir. Il n'y avait pas toutes ces baies vitrées, c'est les vieux bistrots d'avant. Après, quand ils ont acheté les gens, ils ont tout fait refaire.
2: Ouais.
3: Mais bon, voilà, les travaux datent de 88.
2: Ok.
3: Ce comptoir, comme je disais, c'est un monument, c'est du chêne massif.
2: Ouais, ouais.
3: Tout réfrigéré.
2: Ouais, il
3: avec du vrai marbre.
2: Avec les miroirs et tout là. Ah, et en fait, la personne qui avait le bar avant toi, c'était quelqu'un que tu connaissais?
3: Ah oui, oui.
2: Ah ouais, ok. Parce que toi, tu viens
3: c'est
2: d'ici.
3: C'est mon frère. Mon frère qui l'a pris en premier.
2: Ok, d'accord.
3: Ouais. C'est moi qui suis venu avec lui, on a visité. Et puis, elle m'a dit, tu fais là. Je vais me visiter le bar pour petit. C'est bon, ne visite plus, s'il le veut, le prend. Et c'est comme ça qu'il a acheté.
2: Mmh.
3: Et tous les jeunes que tu vois là, ils ont grandi là. C'est ses enfants de mon frère. C'est mon neveu là-bas.
2: Ok.
3: Là, c'est ma nièce. Là, elle s'est rare très bien. Et puis après, tu as tous les jeunes du quartier, style Hector.
2: Ouais.
3: On avait des enfants le long de leur mère.
2: Ouais.
3: On a des jeunes comme ça qui arrivent avec des enfants, on se rappelle, on ne sait pas qui c'est.
2: Ouais.
3: On les a vus, admettons, de 12 ans, ils arrivent. Ouais. Tu ne me reconnais pas?
2: Bah oui.
3: Anaïs, ah ouais! Et le bébé.
2: Non mais trop mignon.
3: Oui, on a connu plusieurs générations.

0: fait, du coup, les gens, ils ont un peu peur que vous fermiez et que le lieu, il s'en aille. Enfin, que ça s'enchaîne, que ce soit plus la même ambiance.
1: Voilà.
0: Parce que le quartier, il a changé un peu ou...
1: Il a beaucoup changé.
0: Ouais.
1: Ils font que des brasseries. Moi, je vois les vidéos sur le site, parce que je suis abonné chez eux. Ça a l'air bien, quoi, je veux dire...
0: Mais c'est quoi, c'est des restos, quoi?
1: Non, il fait aussi un peu de concert. Il y avait un billard, là, je crois qu'il l'a enlevé. Alors, lui, tous les mois, il a un chef en résidence.
0: Ok.
1: Chef Christo en résidence. Donc, ça se renouvelle. Mais il ouvre que le soir.
0: Du coup, la clientèle là-bas et celle ici, c'est pas la même.
1: Ah non.
0: Bah non. Ouais.
1: Oui, j'ai des copines qui sont allées.
0: Ouais.
1: On va y aller ensemble.
0: Ouais.
1: Mais bon, c'est. Voilà, c'est pas la même chose. Il y en a qui sont allés en soirée, ils m'ont dit non, c'est pas la même ambiance. Là-bas, c'est pas. Ici, on est chez nous.
0: Ouais.
1: Là-bas, non. Bah, tu sais, les bistrots quartier, ça va disparaître. Hein.
0: Ouais. Tu crois?
1: Ah oui, il y en a plus.
0: Ouais.
1: Tu es dans un tout petit quartier pour en trouver.
0: Ouais, ouais, c'est vrai. Moi,
1: mais
0: quand je suis arrivée là.
1: Comme ici, il y en a plus.
0: Non, mais oui. Fin...
1: Même hier, les gens qui étaient là.
0: Ouais.
1: Il y en a une, elle dit mon Dieu, je passe tout le temps devant, j'ai jamais osé rentrer.
0: Ouais.
1: Bah, j'ai loupé quelque chose, vas-y.
0: Ouais, mais grave. Mais tu penses que c'est dû à quoi?
1: Ben. Ils sont attirés par les brasseries, les concepts, tu vois. Verre de vin, tranquille dehors, discutant entre eux.
0: Ouais.
1: Enfin, la vie, c'est pas ça, c'est le mélange. Et surtout le mélange des générations.
0: Mais grave.
1: Ouais, ils perdent tout là, en se mélangeant pas avec les générations.
0: C'est moins familial, genre. Ouais.
1: Maintenant, quand il y a mon âge, ou quand il y a un peu plus, on va dire, parce que je suis plus jeune, quand il y a avec des jeunes, quand tu parles, t'as l'impression que tu, tout juste, ils hochent la tête, ils donnent un seul oui, mais c'est tout.
0: Ouais.
1: Que ici, non, tout le monde se mélange.
0: Ouais. Non, mais
1: la gamine d'à côté, elle va te parler pendant 2 heures de son copain. La vieille d'en face, elle va être copine avec la gamine de 30 ans à côté. Tu vois, elle a mis là ensemble. Parce qu'on a tous des enfants, des petits-enfants, des grands-parents. Il y en a qui n'en ont pas.
0: Ouais.
1: Ou qui n'en ont plus.
0: Ouais. Et du coup, ici, ils trouvent de la compagnie et tout.
1: Et puis il y a des veufs, beaucoup de veufs aussi.
0: Ah ouais?
1: Ah ouais, des vieux, des veufs, des vieilles veufs.

0: j'ai des petites courses à faire avant. Mais je repasserai. De toute façon, j'ai dit déjà à mes amis, je leur ai dit, j'aimerais qu'on refasse une soirée karaoké sans que je sois en train de filmer pour que je puisse vraiment profiter. Quand même.
1: Mais le 23, on fait le karaoké.
0: Bah ouais. Je vais voir si je peux être là. Et sinon, dans tous les cas, je vous enverrai un message pour prévoir si on veut projeter. Et je vous envoie l'épisode radio pour que vous puissiez l'écouter et me dire si ça vous va que ensuite on le publie.
1: Bon, ça, tu envoies tout ça à Néra.
0: Ouais, je lui envoie. Ça va. Bon, bah, bisous, à bientôt. Bon après-midi. Ciao, ciao.

0: Et sinon, comment ça va?
1: Ça me fait rigoler. Bah ça va.
0: Ça va bien?
1: Ça va bien.
0: Ouais.
1: Ça va bien. Aujourd'hui, je suis dans mon corps. Je suis bien aujourd'hui. J'ai pas mal de choses de prévues. Donc je suis là, mais en même temps, je suis un peu dans l'anticipation. Mais sinon, ça va. Je vais bien. J'ai plus ou moins bien dormi. Je me suis réveillée tranquillement. Comme j'ai pas mal de choses de prévues, j'ai un petit stress et je le sens, il est dans le bas du dos. Mais sinon, j'ai la tête un peu pensive, je pense. Elle n'est pas ancrée complètement avec les épaules là, mais sinon, ça va. Je suis quand même à l'aise dans mon corps, même s'il y a la petite douleur dans le dos, c'est moins que d'habitude. Donc, je suis bien. Puis dans l'ensemble, sur la semaine, c'était une bonne semaine.
0: Ok.
1: Si on fait jour, semaine,
0: Jour,
1: mois,
0: semaine, mois,
1: année,
0: année. Depuis
1: vie,
0: mon
1: vie.
0: enfance.
1: Non, franchement, non, ça va. Mais je vais souvent, souvent, ça va. Souvent,
0: Ok.
1: ça va bien.
0: C'est marrant parce que... Enfin, c'est marrant, oui et non. T'as l'air très connecté à ton corps. Parce que tout de suite, tu m'as dit, je suis dans mon corps, j'ai mal en bas du dos, j'ai la tête pas forcément ancrée avec les épaules. Tu parles vraiment avec un vocabulaire très corporel. Comment, c'est quoi ton rapport à tout ça?
1: Bah parce que je vois, enfin, c'est un ensemble quoi. Déjà, c'est mon véhicule,
0: Ouais,
1: enfin, tout
0: tout
1: simplement,
0: simplement.
1: mais c'est ce qui me fait un peu le lien entre l'esprit et le monde un peu physique autour de moi. Donc, forcément, il y a un rapport au corps. Et puis, de toute façon, je trouve, enfin, corps et esprit est forcément lié. Et je pense que quand tu veux pas écouter ton esprit, t'as forcément ton corps qui te le rappelle. Et en fait, là, je parle spécifiquement du dos parce que j'ai traversé, c'est depuis décembre dernier, des grosses douleurs de dos. Et malgré soigné, ostéopathie, médecin et tout, j'ai des moments où j'ai la douleur en bas du dos qui revient. Et en fait, j'ai tenté d'être en mode, bon, on va s'écarter du rapport purement corporel, détaché de l'esprit, et on va essayer de voir quand est-ce qu'elle apparaît. Et j'ai l'impression justement que le bas du dos apparaît quand il y a un petit stress. Donc quand je veux me faire croire qu'il n'y a pas de stress, j'ai un petit pic là qui est genre, tac, tac, tac. Pas du tout. Et genre, rien que ce matin en me disant, ok, j'ai mal au dos, en bas du dos, mais je crois que c'est parce que je suis stressée. Bah, rien que d'assumer un peu plus qu'il y avait un côté stressé sur différentes choses que j'ai à gérer, genre, ça avait atténué la douleur.
0: Ok.
1: Tu vois, de juste être
0: D'être en accord avec
1: en
0: ce que tu
1: accord.
0: ressens.
1: Mais après, oui, enfin, le rapport au corps. Oui, bah c'est cool d'avoir un corps, quoi.
0: Ouais, je suis
1: Genre,
0: plutôt d'accord.
1: en fait, je trouve ça drôle.
0: Ouais,
1: Enfin, genre drôle. Je me dis, parce que souvent j'ai un peu ce rapport même de la téléportation et tout, et je suis en mode, mais ce serait trop bien si on pouvait juste aller où on veut, comme on veut, quand on veut et tout. Et je me dis souvent que, mais non, mais ton corps, il est là aussi un peu pour te relimiter, mais dans un bon sens du terme, genre te repositionner, enfin te refixer d'une certaine manière, même si t'es mobile, de te remettre dans une forme d'immobilité pour peut-être un peu des moments te recadrer et genre recadrer ton esprit. Mais là, actuellement, t'es là. Enfin, soyons là, à tel moment, à tel endroit. Et si un jour tu veux, je sais pas, même dans tes projets, que t'es dans des projections, enfin, faut que tu t'imagines même corporellement dans cet endroit pour t'aider spirituellement. Enfin, je trouve que ça va vraiment. Enfin, c'est une aide, quoi.
0: Bah carrément, c'est vrai que si on n'avait pas de corps, ce serait bien la merde. Ou ce
1: Bah,
0: serait autre
1: bah,
0: chose.
1: ce
0: Ce
1: serait autre
0: serait autre
1: chose, quoi.
0: chose,
1: On
0: ouais.
1: serait genre un peu enfin, comme de l'eau, quoi.
0: Ouais, on serait des fluides.
1: Ce serait une goutte d'eau comme ça.
0: Et
1: Enfin, ou des courants, je sais pas. Mais...
0: du coup, est-ce que tu aimes ton corps?
1: Ah, question intéressante. Je sais pas, enfin, je pense que c'est pas trop sur ce spectre de aimer ou pas aimer. C'est plus en termes de. Non, je pense que j'ai vraiment pas un rapport esthétique au corps dans le sens est-ce que là, enfin même dans un truc classique, je me sens gros, je me sens mince, je me sens ça va pas être sur ce registre-là. Mais par exemple, je me sens bien dans mon corps en ce moment parce que bah j'ai repris le sport, etc. Enfin des choses comme ça qui font que je me sens plus à l'aise. Je me sens pas limitée dans mes mouvements. Je me sens pas trop dans des douleurs, même si c'est un peu le bas du dos, qui fait que genre là j'aime bien mon corps parce que il me pèse pas d'une certaine manière. Parce qu'il y a des périodes où, par exemple l'année passée, à cause justement j'avais mal au dos et je pouvais faire moins de sport.
0: Bah là, j'avais le poids du corps, pas dans le sens gros, mince ou quoi, mais genre le
1: Ouais.
0: poids de mon corps qui était là et qui était plus un plaisir en fait de l'avoir et de déambuler. Enfin, je pouvais plus déambuler comme je voulais, je pouvais plus marcher comme je voulais, courir, sauter, enfin des choses très basiques qui font que je vis dans le monde. Mais du coup, je l'aime bien dans le sens. Bah oui, j'aime bien avoir mon. Bah c'est mon corps quoi. Enfin genre il est. Enfin il fait partie de moi, de mon identité. Et voilà.
1: Est-ce que du coup tu en prends soin? Tu as l'impression d'en prendre assez soin pour ce qu'il te donne ou pas?
0: Je pense que j'en prends soin, mais on n'en prend jamais assez soin.
1: Pourquoi? Enfin, dans quel sens?
0: Je pense que j'en prends soin parce que. Je suis quand même à. J'essaye d'être à son écoute autant, par exemple, nutritivement parlant.
1: Ouais.
0: J'arrive à. Je sais pas comment expliquer, mais j'arrive à capter quand il est en mode de. Il manque un truc. Ça va pas être clairement des mots de. Genre là, on a besoin, je sais pas, d'œufs à cause des protéines, ou on a besoin de bananes parce que la banane va apporter ça. Mais je capte, je suis en mode, ok, genre là, il manque un aliment. Et si je mange, je sais pas, une sucrerie ou un truc qui correspond pas, genre je vais être en mode. Non, c'était pas du tout ça, je suis pas du tout en train de donner un bon truc. Donc je sais que. J'ai une nourriture. Enfin, je pense que j'ai une bonne nourriture, dans le sens de ce qui permet de le garder en forme, où je mange des choses qui font plaisir, mais où je sens que ça nourrit. Je suis très peu dans des produits transformés, enfin, c'est toujours les fruits, les légumes de sont très classe. J'ai grandi à la campagne, donc forcément, j'ai ce
1: C'est très bien.
0: rapport-là. Il y a même un rapport entre ce qu'on disait entre l'esprit et le corps, où. Enfin, moi, je suis végétarienne, et je trouve que enfin, ça fait un sens évident pour moi d'être végé. Justement parce que dans spirituellement enfin il y a un respect de la vie et du coup de la vie sous toutes ses formes et du coup des animaux donc pour moi si je mangerais un animal mort en l'occurrence ou tué d'une certaine manière ça diffuserait pas forcément des bonnes choses autant mentalement que dans mon corps mais pourtant je vais être attentive s'il manque ouais, des formes de protéines pour que qui fonctionnent, qui se sentent en vitalité, enfin tout ça. Donc après j'en prends soin, bah, pareil dans le sens, enfin des petites habitudes au quotidien, que ce soit par le sport, mais c'est en termes de sensation. En fait c'est souvent en termes de sensation. C'est si je me sens essoufflée ou des choses comme ça, bon bah pourquoi je suis essoufflée? Est-ce que c'est parce que j'ai de la fatigue, je dors mal? Est-ce que c'est parce que je fume, est-ce que c'est parce que le sport il manque un côté un peu de production d'endorphines, de jeux d'ocytocine, enfin tous ces trucs-là. Est-ce que c'est parce que je respire des pots d'échappement? Enfin, tu
1: On est à
0: vois.
1: Marseille.
0: Enfin, il y a plein de choses comme ça. Donc je pense que j'en prends soin parce que j'ai vraiment plein de micro-habitudes qui seraient sur ce rapport aux soins. Mais je pense qu'on peut toujours faire plus parce qu'en attendant, j'ai quand même des douleurs qui sont restées pendant plusieurs mois. Et est-ce que j'ai vraiment agi dessus? Non, pas trop. Oui, bah passe.
1: Vas-y, fais ta vie.
0: Passe, s'il te plaît. Genre, mais donc, oui, j'en prends soin, mais on peut toujours plus finalement. Enfin, encore plus à l'écoute. Voilà.
1: Et t'as l'air quand même très à l'écoute de ton corps et de ce qu'il te demande et ce qu'il a besoin, etc. Est-ce que tu es autant à l'écoute avec ton psyché, avec tes émotions, avec ta psychologie, avec ce que tu ressens?
0: Ça dépend les moments, je
1: Ouais.
0: pense. Ça dépend les périodes même aussi. Est-ce que je suis autant à l'écoute de ma psyché? En tout cas, j'essaye de me poser plus ou moins régulièrement sur mon fonctionnement psychique. Genre comment moi j'aurais envie de définir mon identité ou comment j'aurais envie de m'ancrer dans une forme d'identité, ça c'est souvent reset. Genre j'accepte vachement le fait qu'il y a des qu'on change et que c'est pas parce qu'un jour t'as dit oui, mon identité est comme ça et que ça y est, elle est actée pour 45 ans, 70 ans et tout, je suis très non, bah là ça fait 3 mois qu'on a vu ça mais c'est pas grave, on peut revenir dessus. Et je sais que par exemple typiquement en ce moment, je suis dans une période de transition où je sens que je vais j'ai eu des peut-être 2 ans là où il y avait vraiment beaucoup beaucoup de flou et que les brouillards un peu se redissipent et que du coup il y a cette période un peu de bon, je sais que là je vais commencer à avoir un peu des réponses de ce brouillard là sur des fonctionnements parce qu'il y avait justement un changement qui était en cours et d'essayer de capter un peu plus bon maintenant qu'est-ce qu'il en est juste même si on peut être patient dans le changement psychique, c'est pas forcément très clair parce que c'est en plein dedans.
1: Non,
0: Mais
1: c'est compréhensible.
0: du coup, genre, je sais que là, je suis dans la période où je pense que vraiment, même si on devait donner une temporalité, je pense que dans le mois, je vais avoir des nouvelles clés de fonctionnement et ce qui vont me faire aussi passer de nouveau plus dans l'action, dans le faire. Enfin, on est encore une fois au retour au corps, mais il y a un
1: Ouais.
0: moment où j'ai besoin de. Ok, on a réfléchi pendant longtemps comment je pourrais penser ou comment là je m'identifierais. Mais une fois que ça c'est fait, ça veut dire que avec cette nouvelle personnalité entre gros guillemets, comment bah, je repasse dans l'action, dans le monde, dans une forme de monde matériel, si on peut l'appeler comme ça,
1: Ouais.
0: quoi. Mais du coup, je pense que ça dépend vraiment, parce qu'il y a des périodes où tu es juste fatigué, tu comprends pas, tout est flou, mais j'accepte aussi beaucoup ça.
1: Ouais.
0: Genre, j'ai une grande patience et une grande confiance dans le c'est en ce moment. Et ça fait du bien d'avoir cette confiance-là, c'est pas toujours été le cas, mais de me dire, ok, là, c'est. Enfin, je caricature vraiment souvent avec la mer où en mode c'est hyper agité, on sait pas où on est, mais je vois encore la petite lumière du phare très très loin, il est quand même là, même s'il brille un peu moins ou qu'il est un peu plus flou et qu'il y a un peu la tempête. Et du coup, j'arrive à être très patiente et être à un moment, bon, bah, les eaux vont se recalmer et c'est là où on pourra un peu plus. Faire des cartographies de la mer ou des choses comme ça
1: Ouais,
0: et du coup du psyché.
1: d'accord.
0: Mais ça dépend parce qu'il y a des jours où enfin, juste c'est flou et tu sais pas comment être à l'écoute et tu sais pas si tu peux être à l'écoute et tout ça. Et puis et d'autres fois justement quand tu as été patiente en mode ok maintenant qu'est-ce qu'on fait de toutes les infos qui se sont passées et comment on se les réapproprie et comment on avance et comment on prend du recul dessus et comment on évolue, comment on grandit quoi.
1: Ok.
0: C'était un peu flou, mais
1: Non,
0: parce que
1: non.
0: vraiment
1: Ah, c'était un peu flou,
0: c'est
1: oui.
0: actuel. Oui, c'était
1: Ah
0: un
1: ouais,
0: peu
1: ok,
0: flou dans les
1: d'accord.
0: explications, je pense, mais.
1: Non, ça va. Et souvent, j'ai souvent cette conversation avec mes proches où tu parlais tout à l'heure de comment tu fonctionnes au niveau psyché, etc. Moi, je parle beaucoup de mécanismes. Moi, ça m'aide beaucoup de comprendre mes mécanismes pour comprendre qui je suis. Et souvent pour se rencontrer. Et je trouve que se rencontrer, c'est très important parce que renouer avec soi, c'est une des plus belles choses et de toute façon, c'est toi qui vas t'accompagner toute ta vie, etc. Est-ce que tu penses que tu t'es rencontré grâce à tes mécanismes ou grâce à autre chose? Mais est-ce que tu penses que tu t'es rencontré toi en tant que personne?
0: Ouais.
1: Ouais.
0: Ouais. Mais encore une fois, genre, je trouve que on change
1: Oui,
0: beaucoup.
1: bien
0: Donc, c'est parce
1: sûr.
0: que je me suis rencontrée à un moment donné que là, par exemple, cette période de transition, je pense que je ne me suis pas encore re-rencontrée. Enfin, je sais
1: D'accord.
0: pas si on doit parler un peu en étapes. Mais ça, c'est sûr, je pense que je me suis déjà rencontrée plusieurs fois, même parce que au-delà des check-ups, j'ai des moyens de même. Identifier les endroits où je suis bien, mais aussi aller me surprendre. Genre, par exemple, un exemple tout bête, mais les endroits où j'ai peur, c'est exactement les endroits où je vais aller, parce que je sais qu'il y a une forme de c'est là où je vais rencontrer des nouvelles facettes et des nouvelles parties de moi, et ça va m'intéresser, parce que ça va en dire aussi sur des facettes que je connais déjà un peu plus ou moins, mais elles vont du coup évoluer dans des endroits où ça va me stimuler autrement.
1: Je vois.
0: Tu vois?
1: Ouais, non, je vois. Complètement. C'est hyper intelligent de faire ça, je trouve.
0: Et justement, bah, ce sentiment de. Ah, mais là, ça me fait un peu peur. Ou. Genre, j'aime bien des fois rigoler en disant que j'ai aucun instinct de survie sur
1: Ouais.
0: ce rapport, en disant,
1: Ouais.
0: bah, justement, genre, si ça me fait peur, je fonce.
1: Ouais.
0: Parce que, bah. Et en fait, c'est comme. Enfin, ça a été très lié même avec l'estime de soi, la confiance en soi, parce qu'au final, t'apprenais que t'es souvent très capable, quoi. Genre, juste de te confronter à des lieux, à des moments où. Enfin, des endroits où t'étais pas, où t'avais peur d'y aller, de dire, bah, en fait, je peux. Ça augmente cette estime de toi, mais cette estime de toi, du coup, elle est même en corrélation avec bah, la connaissance de toi, où t'es en mode, ok, mais du coup, je me suis découverte dans cette manière d'agir, de réagir,
1: de connecter, d'interconnecter et tout. Donc, ouais, je pense, parce que je pense que oui, je me suis connectée, enfin, je me suis rencontrée, pardon, plus d'une fois. Sauf là, ces derniers temps, je ne me suis pas re-rencontrée. Mais parce que c'était pas encore l'heure. Et comme je dis, je pense que ça va être. Ouais, c'est ça. Et je pense que ça va arriver prochainement. Okay. Et j'ai un peu hâte.
0: Donc, trop bien.
1: Bonjour, enchanté, bienvenue.
0: C'est de nouveau moi.
1: Bienvenue dans voilà, le grand moi.
0: Et c'est pas pour te saucer, c'est pour arriver à un point que plus tard. Je trouve que tu as une intelligence émotionnelle, psychologique et intellectuelle assez avancée.
1: D'accord.
0: Et tu vois, on est tous et toutes à des points différents. Mais je trouve que tu es quand même assez avancée. Et tu penses que ça vient d'où, tout ça? Parce que tu as l'air assez connectée à ton corps, tu as l'air assez connectée avec ton esprit, avec tes émotions. Tu as l'air d'avoir une vision quand même assez globale, tu es patiente avec toi-même. Enfin, c'est pas tout le monde qui a ça. Je suis désolée, mais en plus à ton âge, tu vois. Enfin, je veux dire, tu penses que pourquoi tu es comme ça à l'heure actuelle? Pourquoi tu as autant d'intelligence multiple?
1: Je vais donner un exemple. Bah, quand déjà, très jeune, mais genre, je pense dès... je sais pas, peut-être si on doit donner un âge, 8 ans ou quoi, j'étais obsédée par les tests psychologiques. Mais des trucs, des débiles, des magazines et tout. Ouais. Et genre, et je sais parce que ma mère m'en achetait, parce qu'elle voyait que genre, je pense que ça faisait une forme de canalisation. Donc je pense qu'il y avait déjà un attrait de... il faut un peu, d'une certaine manière, essayer de se comprendre. Moi, j'aime bien le terme mécanisme que tu utilises. Il faut essayer de comprendre ces mécanismes pour soit évoluer, ou soit pour même réussir à faire société, même d'une série. Enfin, il y a un rapport aux autres, enfin, au-delà de... parce que je suis intimement convaincue que de ce qu'il y a de plus intime, de plus personnel, en fait, n'est qu'universel. Donc, je pense qu'il y avait... Enfin, moi, j'ai toujours aimé parler aux gens, j'ai toujours eu un attrait pour les autres, et je pense que c'est parti... Je suis partie un peu presque de ma propre étude de cas, de, bon, bah, essaye déjà un peu de capter... quelques trucs, parce que tu capteras jamais tout, mais essaye de capter quelques trucs, et que c'est comme ça que tu vas pouvoir faire des ponts avec les autres et aller découvrir, enfin quand tu vas aussi à la rencontre d'autres personnes, tu vas te confronter à des choses que toi t'aurais jamais pensé, enfin je trouve que tu te rencontres aussi vachement dans l'autre, dans l'univers entier de ce qu'il est, donc je pense que il y a déjà cette curiosité qui était là, et après la question même de l'identité, où je peux, peut-être ça me rassurait aussi de comprendre comment j'allais vouloir définir mon identité, comment j'allais du coup dans cette définition, m'émanciper de cette définition pour refaire autre chose, etc. Et que du coup, bah, par extension, forcément, tu développes ton intelligence émotionnelle ou... peut-être que t'as dit là, mais genre parce que, mais enfin il y avait vraiment une notion de pas du tout le que pour soi quoi, enfin il y avait vraiment un rapport de pour faire contact avec les autres, enfin il y avait vraiment toujours cette dimension très sociale derrière, en fait, enfin d'une certaine manière, si genre je connais enfin on va parler en métaphore, j'adore parler en métaphore,
0: j'adore aussi les métaphores,
1: si on en a pas fait encore pour l'instant. Mais je me dis, imaginons, toi, t'es une petite île comme ça, mais il faut bien finalement que tu connaisses tes bords pour pouvoir venir poser une fondation de pont pour aller sur l'île de l'autre, d'une certaine manière. Donc je me disais, bah, moi, là, je peux me dire, je connais un peu, mais vraiment, je reste sur les bords parce que l'île est trop grande. Pour moi, je pense qu'il faut rester humble sur le fait qu'on ne se connaîtra jamais soi-même et on ne connaîtra jamais quelqu'un, et puis tant mieux. Et puis et du coup j'aurais dit en mode, bon bah ce côté-là un peu de mon île, vas-y, j'ai un peu exploré, donc je sais qu'on pourrait poser potentiellement deux piquets pour construire un pont et aller voir l'île de l'autre, mais la personne va, voilà, elle va m'accueillir juste là où elle veut m'accueillir, donc sur une petite parcelle de l'île, et du coup genre peut-être de voir je sais pas d'aller poser aussi deux piliers sur l'île de l'autre, être en mode ok, donc là on a fait un pont, donc ça veut dire qu'on peut communiquer entre nous. Mais parce que d'une certaine manière, je sais d'où je pars pour venir te parler. Je sais pas si tu veux...
0: Je comprends totalement. C'est très imagé, mais c'est très clair.
1: Voilà. Et du coup, elle me dit, ah, moi, j'ai des fougères comme ça. Ah putain, mais il y a des fougères rouges aussi qui existent. Enfin, genre, je sais pas. Ouais. T'es en mode, bah, moi aussi, je vais prendre un peu de tes fougères. Ah, bah, mais si je mets des fougères rouges avec mes fougères, Ma fougère, elle est encore mieux, puis la tienne aussi, puis enfin, bref, déjà. Mais ça me fait penser aussi, je sais pas si on a du temps,
0: On a du temps.
1: mais bah genre, par exemple, j'avais vraiment questionné ce rapport à l'identité, et il y avait un truc qui me rassurait justement dans cet ordre même social, de me dire, oui, mais de toute façon, j'ai plusieurs facettes ou j'ai plusieurs casquettes. C'est-à-dire qu'il y a la moi, imaginons, la moi au travail, voilà, je suis organisée, rigoureuse, ponctuelle, disciplinée, enfin hop, il y a un pan qui se dessine, donc là sous forme d'adjectif, mais aussi, je sais pas, d'action. Il y a la moi au volleyball, bon bah au volleyball, c'est le rire, c'est le collectif, transmission d'énergie, connaissance de tel type de jeu, patati patata. Il y a la moi en associatif, il y a la moi en famille, il y a la moi. Et genre avoir vraiment des cloisons, et je disais tout le temps, mais il y avait vraiment cette espèce de. Il y avait des cloisons entre chaque moi d'une certaine manière. Je parle pas en TDI ou quoi, en des cloisons, j'avais pas d'amnésie
0: T'inquiète.
1: entre
0: Ouais,
1: les.
0: je
1: Mais
0: capte.
1: genre. Et du coup, je me disais, mais j'ai besoin de autant aller dans le travail pour m'épanouir et satisfaire ce moi-là, mais j'ai du coup des moments autant besoin d'aller dans le moi du volleyball, m'épanouir pour trouver ça là. Et pendant longtemps, j'ai construit mon format d'identité de cette manière, ce qui justifiait que je devais être un peu partout pour me développer. Et cette forme d'identité m'a rassurée, je pense aussi pour faire pont, parce que genre, oui, je suis dans le milieu du travail, du coup, je suis avec des gens du milieu du travail, donc je suis comme ça et ça va. Mais par contre, je ne mènerai pas les gens du travail avec le moi du volleyball ou avec le moi de l'associatif ou avec le
0: Ah,
1: moi
0: tu
1: de
0: mets
1: la
0: vraiment une
1: famille et tout.
0: séparation
1: Et il y
0: entre.
1: avait une forme de séparation. Enfin, c'était un peu paradoxal parce qu'il y avait une forme de séparation. Mais en fait, ça me rassurait surtout moi-même.
0: Ouais.
1: Hein. Et à un moment, j'étais en mode, bah non, mais c'est hyper limité comme concept. Mais ça m'a aidé à bien me développer et, genre, même à finalement peut-être plus approfondir, je sais pas, même des compétences. Sur le format par exemple du volley ou des compétences sur le format de l'associatif ou des compétences, enfin, genre là, j'imagine, je disais, ouais, je suis organisée dans le monde du travail, j'ai pu grave développer ma personnalité organisée et peut-être que c'était plus simple pour moi de structurer de cette manière ou comme j'ai pu grave développer bah, le rapport à l'équipe, le rapport au collectif avec le volleyball. Je donne à chaque fois ces deux exemples, mais enfin, il y en avait plein. Et puis un matin, je me réveille, je me dis, bah oui, mais c'est, enfin, faut péter les cloisons maintenant. Faut faire genre un grand open space genre,
0: Travaillons tous
1: et tu vois, et
0: ensemble.
1: voilà, c'est ça en mode mais enfin ton toit organisé et tout, il existe aussi quand t'es au volley, quand t'es au volley, enfin ton toit je sais pas collectif, il existe aussi quand t'es en associatif, et ton toit militant ou dans la rue, il existe aussi quand t'es en famille juste enfin tu peux pas te limiter de cette manière, mais du coup ça m'avait quand même aidé à développer toutes ces intelligences-là et du coup à faire des ponts aussi avec des personnes qui pouvaient être quand même très différentes et puis un jour en fait t'as juste ton truc de l'identité qui ton t'as cette définition d'identité comme je t'ai dit genre t'essayes de conceptualiser un peu pour peut-être t'émanciper puis à un moment bah ça t'enferme et là tu essayes de redéfinir. Et du coup, bah, genre, à un moment, j'étais en mode, bon, bah, faut péter les cloisons. Alors, il y a un moment où tu le dis, puis après, il y a tout le processus de ce que ça veut dire. Mais en mode, bah non, bah, t'es tout ça, quoi. Genre, tes cloisons, elles sont juste imaginaires et tu peux les péter et être la personne centrale. Et en fait, à ce moment-là, quand j'ai un peu plus pété les cloisons, enfin, sur l'ordre émotionnel, ça s'est complètement débloqué et tout. Enfin, ça a été. J'avais l'impression d'être un être
0: En
1: mais
0: six
1: dans une
0: dimensions.
1: extension. Bah là, le rapport au corps, il n'existait quasiment plus.
0: Ouais.
1: Enfin. Non, il n'existait plus dans le sens. Même encore maintenant, mais. Je me sentais au-delà de mon corps, quoi. Enfin, j'étais vraiment diffuse. Je sais pas, j'avais
0: Ouais.
1: un sens d'expansion, quoi. Genre, j'avais pété les cloisons et ça faisait vraiment genre comme s'il y avait plein de billes. Qui genre, tu sais, qui roulait dans une immense piscine sans fin. Je suis toujours dans la métaphore.
0: J'adore.
1: Mais du coup, enfin, quand j'ai pété les cloisons, ouais, il y a eu le rapport émotionnel qui du coup est arrivé encore plus fort et encore plus, pas à gérer, mais ouais, à accueillir même un rapport plus à l'amour, quoi. Parce que finalement, l'amour, on peut moins le condenser de cette manière. Donc, bah pareil. Comment tu réévalues ton identité, comment tu t'identifies à tes identités, à ta manière de conceptualiser et tout. Et du coup, je pense que tout ça, ce besoin de métaphore, de faire lien avec les autres, a peut-être aidé à ce que je me connaisse un peu mieux, pour mieux connecter, pour mieux me connaître, connaître le monde, connaître les autres, connaître la vie, enfin tout ça, et qui font que bah parallèlement tu développes forcément des formes d'intelligence émotionnelle, affective, enfin je sais pas. Et encore une fois, comme c'était cloisonné, il y en a qui ont pu être très développés, ouais. Comme il y en a pas du tout, quoi.
0: Genre lesquels?
1: Bah alors les relations amoureuses pendant longtemps c'était en mode non, bah enfin là ça m'intéresse pas cette cloison. Genre
0: bah parce que
1: le volet c'est super, voilà, c'est ça. Enfin beaucoup moins, quoi.
0: Ok. On va arriver à la fin.

0: ou même en se dénigrant ou des choses comme ça, ça finit par ancrer. Et ça, c'était ma grande leçon quand j'ai parlé dans une autre langue au Sénégal et que tous les jours, il y avait des salutations avec tout le monde. On te demandait si ça allait, comment va la journée. Et il y avait une question, si tu devais la traduire littéralement, c'était « Est-ce que tu es en paix ?» Et
1: Oh,
0: tu
1: c'est
0: réponds,
1: beau.
0: et en fait, tu réponds tout le temps « Je suis en paix ». Enfin, c'est comme nous, si je te demande «
1: Ouais,
0: Ça va ?»,
1: ça
0: tu dis « Ça
1: va.
0: va », en fait.
1: Ouais.
0: Et mais finalement, de le dire tous les jours, plusieurs fois par jour, je l'ai vu et je l'ai ressenti sur le long terme, ce sentiment d'être en paix, quoi. Donc,
1: C'est
0: je
1: trop
0: pense que ça,
1: cool.
0: c'était la leçon de faites attention à vos mots, et même si au début ça va vous demander un effort, après ça va être beaucoup plus naturel et ça va vous faire que du bien.
1: Trop beau. Je pouvais pas rêver mieux. Bon, maintenant on arrive à la dernière question.
0: Ah oui, la fameuse.
1: La fameuse question. Encore pour le podcast, il va falloir que je filme une partie de ton corps. Ça peut être enfin, je dis ton corps, ça va être tes vêtements, un bijou, un tatouage, une partie de tes cheveux, ton nez, ta bouche, mais qui te représente. Genre à partir du moment où tu le vois, tu te fais that's me.
0: Ok, mais du coup je dois te le dire ou...
1: Tu vas me le dire et on va le filmer ensemble.
0: Ok, mais j'ai un gros grain de beauté dans le dos,
1: Ok.
0: qui est pas au centre mais presque
1: Oh
0: du
1: wow.
0: dos, enfin du centre sur la colonne entre guillemets.
1: Ok.
0: Et du coup, je pense que ça va être lui, hein.
1: Ok, ça part sur le
0: Mais
1: grain de
0: alors
1: beauté du dos.
0: je le vois jamais, mais
1: Bah comme ça tu vas le voir. Tu vas faire oh.
0: Ah, peut-être que j'ai une dermatologue.
1: Ah, putain, il a grossi depuis la dernière fois. Il a changé de l'endroit.
0: Il est rouge, c'est pas
1: Oula.
0: Bah, je pense, ouais, ça doit être. Oui, moi je vais dire ça.
1: Ok, ça me va.
0: Ouais.
1: Je te remercie, Lucie.
0: Bah, merci à toi. C'est très chouette.
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0: cette question me trouble toujours beaucoup parce que avec les gens que je connais pas bien, j'aurais plutôt tendance à répondre un ça va expéditif du type est-ce que tu as envie d'entendre comment je vais vraiment ou est-ce que même moi j'ai envie de te le dire parce que ça quand même ça demande de l'énergie aussi bien pour la personne qui entend que pour la personne qui dit. Je dirais que en ce moment ça va moyen. En fait je souffre cycliquement d'une phobie.
1: Ouais.
0: Qui s'appelle la phobie d'impulsion. Je sais pas si t'en as déjà entendu parler. La phobie d'impulsion, en gros, c'est une peur de faire tout ce qui est répréhensible. C'est-à-dire peur de faire tout ce qui est potentiellement considéré comme immoral, pas bon, par exemple. Enfin, je sens que je peux t'en parler parce que je pense que t'es... Comme tu m'as dit que t'avais été auxiliaire de vie et tout, je pense que t'en as entendu des choses sur les maladies mentales, etc. Donc je pense que je suis pas ta première. Et j'aurais peut-être pas dit ça dans n'importe quel podcast parce que c'est quand même encore très tabou. Parce que c'est pas une phobie des araignées ou une phobie des serpents, quoi. C'est vraiment une phobie de la peur d'être. Une sorte de sociopathe, tu vois. C'est la peur de faire quelque chose.
1: Mais du coup, c'est socialement. C'est la peur d'être réprimandé socialement.
0: La peur d'être. Alors, en fait, c'est pas la peur de la punition, c'est la peur de faire la chose qui punit.
1: Okay.
0: C'est-à-dire. En fait, bon, je me suis renseignée sur le sujet, vu que ça fait, je pense, 4 ou 5 ans que je souffre de cette phobie. En fait, c'est issu d'une névrose, comme toute bonne phobie, c'est-à-dire qu'il y a un trauma de base dont on ne connaît pas forcément les racines, qui serait tellement violent à confronter en face, qui se transforme en phobie, qui, malgré le fait que ce soit excessivement difficile à vivre, reste plus supportable que le trauma frontal, quoi. Enfin, la phobie d'impulsion, ça part... d'un moment où on a ne serait-ce que conceptualisé le fait de faire le mal, on a trouvé ça tellement violent, tellement affreux, ne serait-ce que de le penser, que ça s'est cristallisé et que ça devient une pensée hyper récurrente parce qu'on n'a pas supporté le fait, ne serait-ce que d'avoir pensé à ça. On s'est dit l'espace d'un instant, attends, est-ce que je suis une mauvaise personne? Est-ce que cette pensée me définit? Ou est-ce que c'est juste un truc passager? Et en fait, il s'avère que 95% des gens ont des fois des pensées du genre je suis au bord de ce pont et si je me jetais, je suis en train de conduire et si j'écrasais quelqu'un, tout ce genre de trucs qu'on s'interdit de faire pour de très bonnes raisons à mon avis, mais qu'on s'interdit de, et qui sont réprimandés par la loi, tu vois. Et moi, ne serait-ce que d'avoir imaginé faire le mal, je l'ai tellement pas supporté sur le moment que c'est devenu un truc récurrent. Qui revient cycliquement, c'est-à-dire que j'ai des périodes où j'y pense pas, des périodes où je vais bien, où la phobie est pas du tout présente, ou alors vraiment en toile de fond, mais très supportable. Et à l'inverse, j'ai d'autres moments où elle est hyper présente et où ça devient juste une sorte de torture continue parce que t'es toujours en train de mentaliser le truc, t'as toujours l'impression que t'es dans un phénomène de répression alors qu'en fait... C'est littéralement, tu n'as pas envie de tuer quelqu'un, tu n'as pas envie de blesser quelqu'un. C'est très mental en fait.
1: Est-ce que c'est l'idée ou c'est le fait d'avoir un libre arbitre qui fait que possiblement tu as l'opportunité de faire ce genre d'action?
0: C'est super intéressant ta question parce que, effectivement, l'idée de se dire qu'on pourrait vraiment le faire, c'est terrible pour quelqu'un qui a une phobie d'impulsion parce que ça sous-entend vraiment le fait qu'à tout instant tu pourrais.

0: faire ça. Et qu'est-ce qui t'en empêche, en fin de compte? Qu'est-ce qui t'en empêche? Exactement, ce libre arbitre, cette question de est-ce que je suis une bonne personne ou au contraire, est-ce que je suis une mauvaise personne? Pourquoi tout le monde a l'air de trouver ça normal qu'on vive en société alors qu'on pourrait à tout instant se faire du mal, tu vois? C'est vraiment une question sur, enfin, très existentielle, de peur de la vie et de la mort. C'est hyper tendu. et c'est vraiment une souffrance perpétuelle parce que tu remets en question la base même de tes valeurs et ce qui fait de toi une personne que tout le monde considère comme étant... Qui plus est, moi, je suis considérée par la majorité des gens comme étant sensible, aimante, compassionnelle, etc. C'est d'autant plus difficile parce qu'on a l'impression que la personne qu'on est pour les autres est super différente de la personne ressentie à l'intérieur. Et du coup, je crois qu'en fait, ce qui est le plus fatigant, c'est ce phénomène de lutte constante entre ce que tu penses être, ce que ça remet en question toutes les bases même de qui tu es, quoi. Les premières pensées un peu de l'ordre de la phobie d'impulsion, je les ai eues quand j'avais, je crois, 12 ans. Et à une époque, moi, j'avais très, très peur du viol. J'ai pas de vécu là-dessus, enfin, sincèrement, ou alors je m'en souviens vraiment pas, tu vois. Mais j'avais une peur vraiment immense de me faire violer par quelqu'un, quoi. C'était hyper présent. Et ça fait partie totalement de la phobie d'impulsion, qui n'est pas que la peur de commettre, mais la peur aussi d'être victime.
1: Bah oui, du coup, ça va dans les deux sens.
0: Ça va vraiment dans les deux sens. La peur, du coup, d'être victime et la peur d'être aussi actrice de ces actes-là. Et j'ai commencé à me dire, et si c'est moi à l'inverse qui faisais ça, tu vois. Et ça s'est déclenché comme ça, je sais pas, en fait, j'imagine, enfin d'après les stats en tout cas, je ne sais plus quelle étude, tous les êtres humains à un moment donné se posent un peu la question de savoir, et si je faisais ça, tu vois. Et si je le faisais, et donc moi ça s'est déclenché comme ça. C'est juste que, à la place de balayer cette pensée, de me dire, ok, c'est une pensée, je suis restée vraiment bloquée dessus. Et je suis restée bloquée dessus parce qu'il y a une névrose sous-jacente qui, je ne sais pas pourquoi, s'est accrochée à ce truc-là quand d'autres s'accrochent à une araignée, tu vois. Et je suis allée voir, en fait j'en ai parlé au départ avec ma mère, et c'était parce que je suis très proche d'elle et en même temps elle était un peu victime, enfin elle était carrément victime aussi de mes pensées. Donc c'est hyper ambigu, tu vois, tu dis à ta mère, ok, je m'imagine en train de te tuer, mais elle qui est vraiment d'une super écoute et qui sait ce que sont les maladies mentales, m'a dit, ok Mathilda, j'ai fait mes recherches, tu souffres sans doute de ça, la phobie d'impulsion. C'est elle en fait qui m'en a parlé en premier, parce que quand on sait pas ce que c'est, littéralement on pense qu'on n'a pas de maladie mais qu'on est fou, quoi.
1: Qu'on est juste taré,
0: qu'on est juste complètement taré, qu'on est un sociopathe qui ne se sait pas, tu vois. Et quand on découvre qu'en fait c'est une phobie, c'est quand même un soulagement incroyable au début. Il n'empêche que ça, même si on sait que c'est une phobie, ça reste comme toute phobie. C'est pas parce qu'on le sait qu'on va mieux, tu vois. Enfin, si, ça nous aide quand même à relativiser, ça nous aide à prendre un peu de la distance sur ces schémas mentaux, mais ça reste quand même hyper obsédant. Et du coup, je suis allée voir un psychiatre à un moment donné, après quand même des années de lutte intérieure, parce que j'ai toujours été un peu... j'ai toujours un peu pensé que j'étais seule avec mes pensées, que personne ne pouvait comprendre, etc. Ce qui n'est pas du tout
1: bon. T'avais quel âge à ce moment-là ?
0: J'avais, je dirais 18 ans, ouais, 18 ans dans ces eaux-là. Sachant que j'en ai 22 à l'heure actuelle. Et du coup, enfin, non, allez, plutôt 19. Ouais, j'avais 19 ans et je suis allée voir ce psychiatre qui m'a dit, bah, noir sur blanc, c'est de la phobie d'impulsion. J'ai deux, trois autres patients qui souffrent de ça. Personne ne tue, enfin, aucun patient ne souffrant de phobie d'impulsion ne tue effectivement quelqu'un. C'est vraiment de l'ordre de la pensée. Et c'est la première fois qu'on m'a sous-entendu l'idée que la pensée était distincte de qui on était, tu vois. Pour moi, la pensée
1: est intrinsèque.
0: Étant donné qu'elle est provoquée par nous, je me suis dit qu'elle faisait partie de nous. Et quand ce psychiatre m'a dit que la pensée était en fait parfois complètement indépendante de nous et que elle passe, enfin tu vois, elle était, enfin c'est presque bouddhiste comme concept, tu vois. Selon lequel la pensée est une pensée, et c'est vrai qu'on peut techniquement penser tout, la pensée est complètement libre en fait, mais il y a effectivement dans nos actions autre chose. Les pensées et l'action sont super distinctes, et il m'a toujours dit, tu penses à tuer des gens mais tu ne tues personne, et ça fait des années que tu ne tues personne, et les personnes qui veulent tuer des gens tuent des gens. Je trouve ça bien de libérer la parole dessus, parce que honnêtement, j'en ai tellement souffert et j'en souffre encore beaucoup, et en fait j'aimerais qu'il y ait quand même des gens qui sachent que ça existe. Et si jamais il y a des gens qui ne savent pas que ça existe et qui souffrent de ça, c'est quand même hyper important.

0: etc. Tu uses quoi. Voilà, c'est que t'es, ça use beaucoup. Et donc, ouais, je trouve ça important que les gens sachent. Et qu'il n'y ait pas de jugement trop hâtif sur les gens comme ça, parce que je pense que toi, tu vois, par exemple, là, je sens que tu es capable d'entendre, mais il y a beaucoup de gens à qui j'ai vaguement essayé d'en parler, et beaucoup moins crûment qu'avec toi, et qui m'ont un peu regardé en bien, en mode, de quoi elle me parle, tu vois.
1: Ouais.
0: C'est hyper tabou. C'est effectivement, dans les périodes les plus difficiles, j'avais vraiment envie qu'on m'interne, mais chez les dits grands fous, entre guillemets, j'aime pas du tout... ostraciser comme ça les dix fous, mais j'avais vraiment envie qu'on me mette dans une genre de cellule à part enchaînée pour pas du tout que je nuise, parce que c'était tellement c'était presque une solution de facilité, parce que avoir la liberté de côtoyer aussi aisément les gens et de pouvoir leur nuire, c'était un truc vraiment trop dur, quoi. C'était trop dur parce que ça implique vraiment une forme de... Mais c'est ça, c'est ce que je te disais, de lutte constante et vraiment l'impression que non seulement qu'on peut pas être compris, mais en plus qu'on... Oui, c'est ça, c'est parce que, comme je le disais, c'est tellement tabou, c'est tellement particulier comme phobie que tu te sens très seule en fait. Ça donne un grand sentiment de solitude.
1: Tu as déjà rencontré des gens qui avaient la même phobie que toi, ou tu as déjà parlé avec des gens?
0: Une seule personne. Et on n'en a pas discuté outre mesure. En fait, j'ai une amie. En fait, bon, j'ai été en fac d'art et à un moment donné, j'ai fait une performance sur la phobie d'impulsion. J'avais écrit tout un texte à ce sujet. Et je l'ai. Donc, dans la performance, je fais tous les petits tocs physiques, etc., que j'ai pour me soulager de ma phobie d'impulsion. C'est-à-dire que, par exemple, quand la phobie prend trop le dessus, je scrolle indéfiniment sur mon téléphone pour être dans un sentiment de non-vie, de non-existence absolue, vide intersidéral, qui élimine la pensée. À un certain moment, fumer, ça m'aidait un peu. Enfin, ça m'aidait comme ça peut, quoi. C'est pas une bonne solution, attention. J'ai jamais été tentée par tout ce qui est drogue, etc., parce que j'ai eu un super mauvais vécu une fois, un bad trip qui m'a vraiment arrangé correctement, et je me suis dit ok, c'est pas du tout pour moi ce genre d'alternative. Du coup, dans cette performance, je faisais tous ces petits trucs, je me ronge énormément les ongles, j'ai pas mal de petits tocs, etc., qui font partie à propre de ma manière de gérer la phobie, tu vois. Et du coup, j'ai mis ce texte que j'ai écrit sur mon enceinte. Et donc, il y a ma voix qui parle pendant que je fais toutes ces actions-là. Et à la fin, personne ne m'a jugée. Je ne me suis pas sentie regardée. Au contraire, tout le monde m'a dit, putain, c'est super courageux d'avoir fait ça.
1: C'est
0: super courageux,
1: c'est ce que j'allais te dire. C'est super courageux.
0: J'en avais
1: besoin ?
0: J'en avais besoin et je ne faisais pas de phobie à ce moment. J'étais dans un cycle safe au moment où j'ai fait ça. Donc c'était beaucoup plus facile. Tu vois, si je devais le faire en ce moment, ce serait beaucoup
1: D'ailleurs,
0: plus
1: c'est
0: dur.
1: C'est la question que je voulais te poser aussi. Est-ce que le fait d'en parler, là, ça t'angoisse ?
0: Non, au contraire, ça me fait du bien. Ça me fait du bien m'en parler. Ce qui m'angoisse, c'est d'y penser et de savoir que la personne avec qui j'en parle n'a aucune idée de ce à quoi je suis en train de penser. Si je mets carte sur table, au moins, je sais que la personne sait à qui elle a affaire. Et si elle a pas peur de moi, tant mieux, parce que je pense qu'il y a des gens que ça ferait flipper, honnêtement. C'est clair. C'est quand on dit ok, j'imagine en train de, enfin tu vois, ce genre de truc,
1: c'est vrai que les gens tout de suite dans leur tête, je pense qu'ils s'imaginent le sociopathe, alors que déjà en plus le sociopathe c'est pas vraiment ça, tu vois.
0: Bah oui, tout à fait.
1: C'est même pas du tout le même cas de figure. Mais oui, du coup, tu disais par rapport à la performance, et du coup, t'as quelqu'un qui est venu te voir
0: Oui, alors à la fin, il y a une fille avec qui j'avais vaguement sympathisé qui m'a dit ouais, moi aussi j'ai eu des phobies d'impulsion. Alors dans ma performance, je parle beaucoup de ma phobie à l'encontre de ma mère, parce que généralement plus on est proche d'une personne, plus la phobie se catalyse sur la personne.
1: Parce que
0: plus tu tiens à une personne, plus tu ressens d'amour et d'attachement, plus c'est douloureux de l'imaginer tuer cette personne-là. Et donc il y a presque un système d'auto-sap, de douleur augmentée dans la phobie d'impulsion, qui fait que tu imagines particulièrement faire ça à l'encontre des personnes que tu aimes ou des personnes dont tu es très proche. Donc ma mère, c'était un peu la pire pensée que je pouvais avoir, tu vois. C'était fait pour me faire souffrir au maximum, entre guillemets. Et elle me disait, donc cette fille que j'ai rencontrée, que c'était aussi vachement à l'encontre de sa mère que ses pensées se dirigeaient.

0: franchement, en vrai, ça m'a fait du bien. On n'en a pas parlé tant que ça, parce qu'à l'époque, bah, tu vois, comme tu disais, j'étais plutôt bien, donc je ressens le besoin d'en parler quand j'en souffre.
1: Oui.
0: Quand j'en souffre pas, j'en parle, mais bah, c'est moins une nécessité, quoi.
1: Et en parlant de développer des trucs, est-ce que au-delà de genre scroller sur ton téléphone, avoir des tocs physiques, etc., tu as des choses qui, à part les anxiolytiques et ton traitement, tu as des choses qui te calment ce genre de phobie? Est-ce que tu as une activité? Est-ce que tu fais de la méditation? Est-ce que tu y a quelque chose, même n'importe quoi?
0: Je dirais que, alors, ma mère m'a toujours dit que le yoga me faisait beaucoup de bien, et moi, comme j'ai toujours été d'assez mauvaise foi en période de phobie, je me disais, alors oui, mais non, c'est beaucoup plus compliqué. Quand on est en période de phobie, on a un petit peu l'impression que le monde entier ne nous comprend pas et que de toute façon, il n'y a aucune solution à rien. C'est faux. L'activité physique, c'est extrêmement bénéfique. En fait, face à un cauchemar de pensée, il faut faire des trucs dans l'action. C'est-à-dire que plus tu es dans l'incarnation purement corporelle, plus tu as de chances de t'en sortir. Donc, voir des gens, honnêtement, ne pas rester trop dans la solitude augmente la phobie, et si tu rentres dans ce cercle de solitude, c'est hyper dur d'en sortir, sachant que tu te dis, bon, allez, si je sors, là, tu vois, par exemple, là, ça fait quelques jours que j'étais pas sortie, sortant, j'étais un peu en train de trembler, je me disais, ah, je vais voir quelqu'un que je connais pas trop, en plus, j'espère que ça va bien se passer, tu vois. Mais je me disais que pendant ce podcast, j'aurais peut-être l'occasion d'en parler, donc c'est venu. Mais attends, j'ai complètement dérivé. De quoi on parlait à l'origine?
1: Est-ce qu'il y a des trucs qui te font du bien?
0: Oui, donc voir des gens, se forcer à voir des gens, vraiment se forcer, hein, parce que dans ces moments-là, on se dit, je vais rester qu'avec les personnes les plus proches, parce que c'est les seules qui pourront l'entendre, ou alors avec personne dans les cas vraiment drastiques. Ouais, ne pas rester, enfin, marcher, danser, chanter, faire du yoga, ça m'aide pas mal. Tout ce qui est vraiment... bon, moi... je suis un peu artiste. Enfin, disons que je veux vraiment en faire mon métier, donc on peut enlever le un peu.
1: Oui, je voulais te dire, t'es artiste.
0: Oui, je suis artiste, donc la peinture, évidemment. En fait, la peinture m'aide, quelles que soient les circonstances. Je ne peins pas que quand j'ai des phobies, hein. Je peins le plus souvent, enfin, en toutes circonstances. J'essaie en tout cas de garder une forme de régularité. Mais l'art, de manière générale, est hyper salvateur.
1: D'accord.
0: Parce que.
1: C'est une tombée dessus.
0: Je sais pas, une sorte de
1: migraine, enfin une...
0: Ouais, une sorte de petite.
1: Petite bobole.
0: Ouais. Donc, ouais, je dirais que tout ce qui a trait au fait de ne pas penser. Alors, à l'inverse, du coup, trop lire, trop être dans la contemplation, ça peut être vicieux dans ce genre de moment-là. Parce que ça peut. Tout ce qui a trait aux choses vraiment très intellectuelles. Ça ouais. peut être très vicieux dans ce genre de moment.
1: Et c'est marrant parce que du coup, tu parles de l'art, parce que l'art, c'est quand même un peu une catharsis de tes sentiments, tu vois.
0: Tout à fait.
1: Et du coup, ça fait quand même te plonger quand même. Moi, je sais, par exemple, moi, je danse, tu vois. Mm-hmm. Et je sais que quand je danse, je puise beaucoup dans mes émotions à l'instant où je produis la danse. Et du coup, des fois, ça peut... Enfin, la plupart du temps, ça m'aide, mais il y a des fois où ça peut être aussi... où tu te...
0: Éprouvant,
1: tu vois. Et du coup, est-ce que tu as quand même des fois ce moment où tu te dis « Ah non, là, je peux pas, genre c'est trop dur de peindre, c'est trop dur de faire telle chose qui relève de ton toi, tu vois ?»
0: C'est marrant parce que j'en avais discuté avec une prof, dans le processus de peinture, il n'y a pas qu'une catharsis pour moi, il y a aussi quelque chose qui est très extérieur à moi. C'est-à-dire que j'ai toujours eu l'impression... hier, je regardais une petite interview de David Lynch où il dit que lui, quand il réalise ses films, en gros, c'est comme s'il allait à la pêche. Je cite, c'est-à-dire que il attend un moment comme ça et puis l'idée vient. On dit l'idée vient, ça peut être d'un coup tu t'as imaginé, je sais pas moi, un poisson. Non, on vient de parler de pêche, c'est un peu trop gros, genre, je sais pas, un nuage rayé. Ok, ce nuage rayé, ça devient ton point de départ et c'est un peu comme si ça te tombait dessus. C'est-à-dire que pour moi dans l'art il y a un peu, il y a de toi, mais c'est un peu comme si t'étais plutôt le véhicule. D'un truc qui est passé par là, qui est passé par toi, plutôt que toi qui extériorise un truc. C'est comme ça que je le perçois en tout cas. Du coup, je pense que ça m'aide justement à sortir un peu de moi-même là.
1: Ok, ça marche, tu vois.
0: Oh, oui, complètement. Des fois, j'utilise souvent la comparaison d'une sorte de démon intérieur qui, des fois, j'ai l'impression, supplante complètement mon être. Après, Je te le dis, c'est ça. C'est un phénomène de lutte, de ouais. frottement constant entre ce que j'estime être moi-même et une sorte de chimère, mais qui est des fois tellement importante que j'ai vraiment l'impression qu'elle se confond. Et donc, j'essaie de garder toujours... Ça demande aussi du contrôle, de réussir à éloigner. Donc, c'est beaucoup de contrôle,
1: c'est
0: tout ça.
1: C'est beaucoup d'énergie.
0: C'est beaucoup, beaucoup d'énergie investie à chaque fois. Du coup, il y avait des périodes où je me demandais, mais Mathilde, pourquoi t'es si fatiguée, tu vois? Parce que je suis constamment
1: en train
0: de dépenser
1: l'énergie. Et est-ce que des fois tu te dis, putain, je mets beaucoup d'énergie là-dedans et j'en mets moins dans des trucs que je voudrais faire à ce moment-là?
0: Tout à fait, ben, ça élimine beaucoup tous les plaisirs qu'on a au quotidien. C'est-à-dire qu'il y a énormément de choses que j'aime faire. Comme je disais, j'aime danser, j'aime chanter, j'aime peindre. Et la phobie a tendance à vachement inhiber l'élan créatif. Elle te dit, pourquoi t'irais faire ça? De toute façon, au fond, c'est que des chimères, tout ça, illusions, tout ce que tu veux. Vraiment, au fond, c'est tuer quelqu'un. C'est vraiment ça qui se passe dans ma tête. C'est vraiment le fixette absolue, obsession terrible qui fait que le matin, tu te lèves, tu penses à ça. Le soir, tu te couches, tu penses aussi à ça. Jusqu'à ce qu'un jour, bon, bah, ça disparaisse et ça revient après, des mois après. C'est un peu curieux le moment où ça s'efface. Je ne sais pas trop comment ça se passe, mais il y a effectivement un moment où ça se dissipe. Soit c'est de la lassitude, soit c'est juste, je sais pas, mon cerveau qui a capté que bon, c'est bon, et tu vois, il switch, quoi. Je sais pas trop comment ça se fait, mais ça se fait à un moment donné.
1: C'est pas non plus.
0: J'essaie vraiment de pas lui faire prendre, tu vois, c'est comme s'il y avait quelqu'un de distinct.
1: Ouais, c'est ça, tu le personnifies, quoi.
0: Ouais, j'essaie vraiment de pas faire prendre le dessus à cette phobie, parce que si je l'écoutais, franchement, je ferais rien.
1: Ouais.
0: Tout serait néant, je crois, dans ma vie, si je l'écoutais. Et c'est pas ce que je veux. Je sais qu'au fond, écoute, c'est pas ce
1: bien.
0: Que je veux.
1: C'est bien que tu trouves l'énergie et la force et la combativité de faire face à tout ça, parce que ça peut être, je pense, très facile de se laisser emporter par les flots de cette pensée, de cette phobie, etc. Je trouve ça très courageux. Et je trouve ça courageux d'autant plus d'en parler, de la performance que tu as faite, etc. Je trouve ça... C'est cool. Et puis, comme tu disais, libérer la parole, c'est vrai que c'est très important de le faire, mais des fois, tu es dans des situations que même quand toi, tu en es touché, c'est très dur de le faire parce que ça te fait prendre beaucoup d'énergie de toi-même, te livrer, dire des choses quand même très personnelles. Donc, je trouve ça super, super fort, quoi.
0: Bah, merci. Ça me fait du bien de l'entendre.
1: C'est vrai, c'est très, très dur de parler ce genre de choses, je pense. Et tu peux être très fière, en tout cas, déjà du parcours que tu as. Et de l'énergie, quoi. Putain, t'en vois, quoi. Pour vivre tout ça intérieurement et pour envoyer autant, je te connais très peu, mais ça se voit que t'es pas quelqu'un qui. T'es quelqu'un, tu vois, tu me dis, tu vas partir en vacances, nanana, machin, ça se voit que t'es pas quelqu'un qui va rester, je sais pas, j'en sais rien, même s'il y a pas des trucs qui sont pas bien à faire pendant les vacances, mais ça se voit que t'as une énergie quand même qui va quand même vers l'extérieur, tu vois.
0: Ouais. Ouais, franchement, je sais que ça fait partie de ma vraie nature, si tant est qu'il y a quelque chose de vrai, tu vois, ça c'est encore un truc qui intervient, parce que quand j'ai dit vraie nature, immédiatement, une pensée qui s'est rajoutée en mode, qu'est-ce que c'est qu'une vraie nature? Bon, je vais quand même le dire, pour lutter activement contre cette pensée parasite, ma vraie nature, dans ma vraie nature, je sais que je suis quelqu'un d'actif et de vivant, et que j'aime faire tout ce que je fais, mais... Il y a quelque chose qui me prive, et je ne sais pas pourquoi, d'être aussi vivante que je le voudrais. Ah ouais, j'ai un petit truc à rajouter. En ce moment, je suis en train de lire un bouquin qu'une amie m'a offert pour mon anniversaire, qui s'appelle « L'autre fille » d'Annie Arnaud. Et à un moment donné, il y a quelque chose qu'elle m'a dit... Ah voilà, c'est ça. Il y a une petite phrase que j'ai trouvée qui correspondait parfaitement à mon monde, qui est « À 22 ans, c'est mon âge d'ailleurs, après une dispute à table avec eux, ses parents, j'écris dans mon journal, pourquoi depuis toujours ai-je envie de faire le mal et par ailleurs je souffre toujours. » Ça m'a beaucoup parlé, évidemment. Mais je me suis sentie un peu moins seule, donc lisez des livres, allez voir des tableaux. C'est important.
1: Ok, cool. En fait, c'est pas la dernière question, ça va être la dernière question. Ah. Du coup, on va faire une photo pour la couverture du podcast. Du coup, c'est une photo d'une toute partie, soit de ton corps, soit de tes vêtements, soit de quoi. Qu'est-ce qui te dirait de prendre en photo et pourquoi, bien sûr.
0: Alors, j'ai un conglomérat de taches de rousseur à un endroit super spécifique qui est là.
1: Ouais, c'est vrai.
0: Alors que j'en ai nulle part ailleurs. Enfin, qui est là, du coup, pour les gens qui ont qui est là. Alors, en fait, je n'ai pas des taches de rousseur réparties unanimement sur le visage. J'ai juste une sorte de grosse tache pleine de taches de rousseur sur le côté gauche de mon visage, juste à côté de mon œil, sur la tempe. Et j'ai toujours trouvé ça curieux. Je ne sais absolument pas à quoi c'est dû. Certains supposent que c'est une tache de naissance, mais c'est des taches de rousseur de manière évidente. Mais pourquoi elles sont toutes mises là? J'en ai aucune idée.
1: Elles sont
0: mais c'est
1: ma... un méga teuf.
0: sur le côté, tu vois. Et je les aime bien parce que c'est un peu ma petite particularité physique. Donc je pense que c'est
1: on va
0: ce
1: prendre
0: qui...
1: ça. Ouais. Ok, ça marche. Bah, merci Mathilda d'avoir pris de ton temps. C'était super cool. Et,
0: ouais, très cool.
1: J'ai appris plein de trucs. C'était super intéressant. Très, beaucoup aussi d'émotions parce que c'est quand même des trucs super.
0: Ouais, désolé pour ceux qui écouteront ça.
1: Non,
0: c'est.
1: Ça t'a préparez-vous. Mais c'est chouette. Donc, du coup, on te remercie et peut-être à une prochaine.
0: Oui, volontiers.
1: Cool. Tchac.
0: Ouais, c'était très cool.
1: Ouais.
0: Intense un peu. Hein, j'ai l'impression d'avoir fait une session aussi là.
1: En tout, on a enregistré presque une heure quand même.
0: Putain.
2: Du coup, Liam, et sinon, comment ça va?
3: Eh bien, je dirais que ça va. Un peu stressé parce qu'il y a beaucoup de choses qui s'enchaînent là pour les prochains jours.
2: Ouais.
3: Et peut-être moi-même, mais en soi ça va. Ça va plutôt bien.
2: Qu'est-ce qui s'enchaîne dans les prochains jours?
3: J'ai donc là aujourd'hui je fais cette interview avec toi. Demain j'ai mon examen. Le soir même je vais à Avignon pour l'anniversaire de ma mamie. Donc je serai pendant 3-4 jours avec toute ma famille. Mais toute la famille.
2: Ah waouh.
3: Je vais ensuite le 3, je vais à Paris, je prends l'avion, j'atterris le 4 à La Réunion, le 5, je commence mon stage. Donc là, il y a tout qui s'enchaîne.
2: Tu enchaînes.
3: Énormément. D'où le fait que j'avais fait tous mes devoirs à
2: l'avance.
3: Parce que je savais que moi ça venait comme ça. Et du coup, le fait que tout s'enchaîne, et en plus, le stage qui arrive, le fait de commencer un stage, aller dans le monde professionnel, etc., même si j'ai déjà fait des stages, c'est toujours un peu stressant comme situation pour
2: bien
3: moi. Et en plus de ça, du coup, je n'ai pas encore mes réponses de master, elles arrivent en juin.
2: Ouais, je suis.
3: Donc là, ces derniers jours, ça a été toute l'organisation de mon appartement, de déplacer toutes mes affaires chez mon frère, qui est ici à Marseille. Parce que si je suis pris à Marseille, c'est bon, je peux garder le même appart et je peux redéplacer les affaires ici. Mais si je suis pris ailleurs, il faut que je fasse le déménagement. Mais comme j'ai réponse qu'en début juin, je ne pouvais pas laisser mes affaires dans cet appartement et charger mon colocataire ou mon frère de faire le déménagement sans moi.
2: Bah ouais, ça serait...
3: C'était pas...
2: Non, c'est pas non. Très
3: simple. Du coup, je suis obligée de tout faire à l'avance. Donc là, c'est beaucoup d'organisation ces derniers jours.
2: Et comment tu gères psychologiquement, émotionnellement, les moments de rush comme ça? Est-ce que tu arrives à t'organiser à l'avance et du coup, t'es chill et tu te dis, chose après chose, ça se passe? Ou t'es dans une sorte de flux intense et tu te dis, oh my god, il y a tout qui se passe en même temps?
3: Un mix des deux, je pense. Dans le sens où, comme je savais que ça allait arriver tout ça à l'avance, il y a déjà un peu le scénario dans ma tête, tout qui était un peu organisé jour après jour. Mais il y a quand même le stress mais s'il y a un truc qui va pas, s'il y a un imprévu, s'il y a ça qui reste dans l'arrière-plan de ma tête, il faut quand même être prêt. Mais je suis assez bon pour m'adapter et à ce genre de situation, de si du coup il y a un truc imprévu qui se passe, donc ça va. Même s'il y a la peur qu'il y a un imprévu qui puisse arriver, je sais que je serai en capacité
2: de rebondir
3: et de gérer cet imprévu.
2: Ok, donc, ça va. Et c'est comme ça dans toute ta vie, tu arrives à organiser les choses, tu arrives à faire step by step et ou si tu vois plutôt un peu un truc comme des vagues qui déferlent et tu nages un peu là-dedans
3: Plutôt les vagues parce que je suis plutôt chaotique dans mon organisation de vie de façon générale dans ma vie sur tous les plans.
2: Sur tous les plans.
3: Le chaos est le bon terme.
2: En plus, ça s'appelle chaos sur Insta, non?
3: Oui, c'est parce que c'est vraiment quelque chose par lequel je vis et que je fonctionne, mais parce que j'aime le terme justement de chaos et du que ce soit pas organisé et de l'imprévu et de en dehors des normes. J'aime ce terme de chaos et c'est plus dans... Mais pas forcément le chaos de saleté et de saleté, mais plus de chaos désordre en... contraire à l'ordre. Du coup, c'est ma vie a tendance à fonctionner comme ça, à être vraiment assez chaotique. Donc, je pense que l'idée des vagues et de vraiment comment la vague vient, je la prends et je gère avec la façon dont tout vient.
2: Et est-ce que c'est une recherche personnelle d'être dans la confrontation avec l'ordre. Est-ce que c'est un truc que tu recherches, d'être en dehors des normes, en dehors de... Pas forcément en dehors des normes, en mode, je suis hyper anarchiste, mais en mode, ça te convient pas, et du coup, tu crées ta propre norme à toi, tu vois.
3: Je pense que c'est plus dans le sens là où, oui, je vis pas dans la recherche, mais plus c'est naturel. Il y a des fois, oui, c'est juste par amusement et par, pour continuer dans la DA, je vais un peu dans la recherche, mais c'est plus naturel. Je pense que je l'ai vraiment réalisé où c'était... où j'ai du mal avec le noir ou blanc. Et je pense à ça parce que du coup, juste avant, donc, de ce qu'on parlait, c'est qu'avec ma psy, elle me posait des questions et que ma réponse, c'était souvent oui, mais non. Et qu'il y avait toujours ce oui, mais non. Et du coup, un peu de chaos comme ça, ou même juste dans ma façon de créer, ou la façon dont je mets ma chambre. Et en général, c'est toujours un espèce de désordre assez particulier qui m'appartient. Et c'est là, à force d'expérience, que j'ai réalisé que voilà, il y avait ce chaos qui était un peu... que c'est parti de ma vie. Et même, j'adore ce concept un peu de... Ben, par exemple, manger le dessert avant le repas. Dormir sur ton sol juste parce que tu peux, ou dormir dans ton canapé parce que tu peux. Boire du thé dans un verre de vin. C'est un peu ces trucs de chaos dans le sens là que... petit à petit dans des expériences de vie j'ai commencé à me dire ok j'aime bien ce que j'aime bien et qui faisait déjà un peu partie de moi mais que je suis aussi partie dans la recherche du ah ben ça c'est quelque chose que j'aime bien donc je vais le faire et l'ajouter à ma façon de fonctionner.
2: Et est-ce que au-delà de ta façon de fonctionner c'est parce que t'es créateur aussi c'est quelque chose que tu recherches dans tes créations dans ton univers artistique parce que je sais pas genre le fait de boire du thé dans un verre de vin c'est tu vois, on pourrait presque voir ça dans une expo, tu vois, presque. Genre, réutiliser les objets à un escient qui n'est pas fait pour lequel il est fait à la base. Enfin, c'est un peu une réinterrogation de l'objet, du mode de fonctionnement.
3: Pour le coup, la façon dont tu utilises le terme de chaos, et par rapport, par exemple, au verre de vin qui est avec du thé, ça ne fait pas partie de mes thèmes dans ma création. Mais ça pourrait l'être, mais ça ne l'est pas du tout. Okay. Ou même le fait de rechercher, d'utiliser différents matériaux et de travailler là-dessus comme ça, ce n'est pas quelque chose que je fais, mais aussi parce que je n'ai pas forcément le temps, l'espace pour. Mais si, dans un monde tout beau, tout génial, où j'avais de l'espace, du temps et des moyens, peut-être que je le ferais. Ça pourrait être quelque chose par lequel je serais intéressé. Enfin, ça m'est déjà passé des envies de pouvoir tester avec travailler avec du verre, travailler avec du métal, du bois, mais... J'ai pas l'argent, pas les connaissances, pas le temps, je suis pas un étudiant en art, donc c'est aussi des contraintes. Mais ça pourrait l'être, mais ça l'est pas forcément. Okay. Je pense que le chaos, il se place plutôt dans le fait que je fasse du mix média et que je ne m'arrête pas à un médium spécifique dans ma création et que vraiment je puisse passer par le dessin, du montage, je fais du vidéo, du son, plutôt du plastique, je fais de la poterie, des perles, enfin il n'y a vraiment rien qui soit axé, que j'essaye de plus en plus de les mélanger, même si ce n'est pas encore totalement ça. Mais je pense que le chaos se passe plutôt là-dedans.
2: Ok. Et du coup, c'est quoi tes démarches artistiques? C'est quoi tes processus créatifs? C'est quoi... Qu'est-ce qui émane de toi quand tu recherches de l'art, par exemple?
3: J'ai pas de processus spécifique ou vraiment ordonné. Mais dans même ta si réflexion, pourrais, peut-être. Même si je pourrais, et j'aimerais bien avoir un peu plus ce truc de « Ok, là, je crée, un peu plus me forcer à créer. » Mais au contraire, j'ai plus, du coup, pas ce truc de « Ah, là, je vais créer, il faut que je crée tous les jours un peu. » C'est plus vraiment du « ça vient ». Et en général, selon les choses, selon les médiums un peu, pour le dessin, par exemple, comme je suis beaucoup sur mes émotions et mes expériences de vie, le dessin, ça a tendance à venir au moment où j'ai une expérience, quelque chose qui se passe dans ma vie qui me donne envie de faire dessus. C'est beaucoup aussi par image, où d'un coup j'ai une idée en tête et il faut faire l'idée. Où elle va me rester pendant un moment en tête et jusqu'à ce que enfin je le fasse. Parfois il y a des inspirations qui viennent de choses externes. Ça peut être Pinterest, Instagram, d'autres artistes. Notamment ton spectacle que tu as fait là, avec la fac.
2: Ouais.
3: Le dernier dessin que j'ai fait, c'est par rapport à un moment du spectacle. C'est qui m'a une image qui m'est restée en tête, Et du coup, je me suis rapproprié, retravaillé et refait moi-même.
2: Ah, tu me montreras. Ok,
3: je vous montrerai. Du coup, il y a ça. Attends, je peux comme ça, je suis sur téléphone. Parce que du coup, c'est un dessin numérique que j'ai fait. Ça peut être du coup comme ça. Sinon, parfois, c'est Pinterest beaucoup. Après, c'est pas forcément des dessins personnels. Enfin, c'est pas vraiment. Il y a deux types de créations que je fais. Il y a un peu les créations que je fais pour moi et qui sont de moi. Mais aussi les créations que je fais pour des gens, pour offrir en cadeau. Et là, c'est vraiment juste. J'ai vu sur Pinterest, j'ai décidé que je pouvais le faire et je le fais.
2: Tu fais très bien.
3: Il y a aussi ce système-là de façon de créer qui vient. Mais là, du coup, j'ai vraiment juste. Après, je fais dans mon processus de création, c'est que j'ai souvent le dessin en tête et le médium que je veux utiliser en général. Et je vais. J'ai pas les capacités de dessin, j'ai pris quelques cours de dessin, mais pas tant que ça, donc c'est beaucoup. Et comme je fais du numérique, je fais beaucoup de décalcage. Plus j'ai une idée en tête et je vais prendre plein d'éléments qui existent déjà pour donner vie à mon image finale. Et donc là, par exemple, pour les trois cubes et mettre. Du coup, je dessine trois cubes, mais je sais plus dans quelle position c'était exactement. Donc, je suis vraiment parti chercher des positions de danseurs, des images références de danseurs sur Pinterest que j'ai repris et que j'ai du coup retravaillé les positions du corps.
2: C'est trop stylé.
3: Merci.
2: Trop stylé.
3: Voilà un peu le processus créatif, il vient comme ça en général.
2: Ok. Et est-ce que tu te sens artiste?
3: Ouf. J'ai du mal avec ce terme.
2: Pourquoi?
3: Parce que.
2: Qu'est-ce que ça représente pour toi?
3: Moi, au départ, je l'utilisais. Puis à un moment, des personnes dans mon entourage qui m'ont dit: mais non, tu n'es pas artiste. Mais parce que je pense qu'ils ont leur propre définition à eux, et du coup ça m'a pris un moment pour que je puisse me réapproprier le terme comme moi je le souhaitais et comme moi je le voulais. Pour il y a toujours un peu le syndrome de l'imposteur qui est pas loin, mais parce que ben j'ai pas fait d'études d'art, ma technique artistique elle n'est pas forcément conventionnelle, ça pourrait ne pas faire partie de ce qui est décidé comme ah ça c'est beau, ça c'est un artiste. Il y a toutes ces questions-là, donc j'ai encore un peu du mal à utiliser, mais j'ai envie de l'utiliser, je travaille vers ça. Mais du coup, j'aurais plus tendance à utiliser créateur, parce que ça pour le coup, j'ai dans son terme à lui-même, et sans ces... Artiste a trop de connotations, c'est ça le problème, c'est que oui, moi je me sentirais artiste si je gardais juste mon terme à moi, la façon dont je le vois et ce que je considère comme artiste. Mais à cause de ces connotations dans la société, il y a toujours un peu le syndrome d'imposteur qui m'empêche de l'utiliser. Mes créateurs, pour le coup, lui, bah, c'est vraiment le concept de créer quelque chose. Et ça, c'est ce que je fais. Donc, créateur, c'est ma source sûre. Artiste, on y est presque, on va y arriver.
2: Et du coup, c'est quoi ta définition d'artiste?
3: Eh bien, je n'en ai pas encore forcément avec des mots, je pense. Ouais. Parce que je pense beaucoup avec des images. Donc,
2: okay, mettre c'est quoi, des mots du coup, sur les images que tu
3: as si t'arrives à les décrire. Mais je pense que si j'utilisais des mots, un mix de mots et images, ce serait l'idée de créer. Et. Selon les besoins. En fait, je pense que oui, c'est un créateur, c'est quelqu'un qui crée avec de l'art, peu importe lequel, selon les connotations, peut avoir le sens du coup de la vente, du professionnel ou non, et de la question du est-ce que ça doit être pour soi? Est-ce que tu es artiste si c'est que pour toi?
2: C'est la question que j'allais te poser.
3: Est-ce que c'est artiste si tu crées que pour toi, ou est-ce que c'est artiste si tu crées pour les autres? Je n'ai toujours pas la réponse, c'est toujours en réflexion.
2: Ouais, par exemple, quelqu'un qui peint que pour elle et qui le montre à personne, est-ce que c'est une artiste?
3: Moi, je considère que ce serait une artiste. Mais en fait, je reviens tout. Ça qui m'énerve avec la façon de penser, c'est que je reviens toujours avec le moi, oui, mais la société où ça pourrait ne pas être pensé. Je prends toujours ça en compte en tête, et ce que je trouve dommage. Mais oui, moi, je dirais que quelqu'un qui peint que pour soi, c'est un artiste. Après, il y a aussi la question de est-ce que c'est quelqu'un qui peint, par exemple, juste pour le besoin de peindre? Est-ce que c'est un artiste ou une artiste? Moi, je considère que oui. Et il y a encore toujours le. Mais moi, je dirais que oui.
2: Oui, mais non.
3: Oui, mais non. Oui, mais non.
2: Ok. Et du coup, tout à l'heure, je disais que tu allais voir ta famille et tout. Ça va? C'est quelque chose que tu appréhendes ou c'est quelque chose qui te fait du bien?
3: J'appréhende pour cette partie de la famille. Okay. Jusqu'à maintenant, ça allait, dans le sens où c'est ma famille où j'ai vécu toute mon enfance avec eux. C'est ma famille de métropole.
2: D'accord.
3: Du côté de ma mère. Et j'ai passé toutes mes grandes vacances ici en métropole avec eux, du coup, donc tonton, tati, cousin et cousine, et ma mamie, et mon papy avant. Et bah oui, c'est pour moi.